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2: Bonjour à tous. Il n'a pas officiellement annoncé sa candidature, mais on en sait un peu plus sur son programme. Olivier Faure a prédit hier l'effondrement du bloc central à la présidentielle lors de son discours à l'université d'été du Parti Socialiste à Blois. Et pour le premier secrétaire du PS, il y a une grande priorité pour 2027 et les années qui arrivent, l'écologie.
3: Il faut désormais mettre un mot sur notre responsabilité, l'habitabilité. Rendre habitable, c'est garantir les conditions d'une vie digne, de l'eau disponible, d'un air respirable, des écoles où l'on puisse apprendre, des forêts vivantes, une agriculture capable de produire, des villes où l'on puisse encore marcher et vivre dehors. La transformation écologique doit imprégner toute notre action. Je le dis, l'heure du socialisme écologique a sonné.
2: Et de son côté, Sébastien Lecornu assure une nouvelle fois qu'il ne sera pas candidat pour 2027. Dans les colonnes du Parisien, le Premier ministre appelle également à adopter un budget qui sera réversible pour la future majorité. L'automobiliste qui aurait foncé délibérément sur des passants à Caen, mis en examen pour assassinat et tentative d'assassinat. Ce russe d'origine tchétchène, âgé de 26 ans, a été placé en détention provisoire. Deux personnes ont perdu la vie cette semaine dans ce drame. L'inquiétude encore au Népal, la gigantesque coulée de boue a fait 734 morts, désormais pas moins de 3000 disparus. Le gouvernement népalais et l'ONU mettent en garde contre la menace croissante du réchauffement climatique dans l'Himalaya. Un bel été pour les baignades à Paris. Les sites de la capitale ont accueilli 20% de visiteurs en plus par rapport à la même période l'année dernière. Dans le détail, les trois sites gratuits ouverts aux baigneurs cet été à Paris ont accueilli 120 000 personnes en 8 semaines. Et puis en foot, deux matchs nuls, notamment hier soir en Ligue 1, un partout entre Lyon et Le Havre et 2-2 entre Brest et Toulouse. Très bonne journée.
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2: Bonjour à tous. Après un été très agité, Sébastien Lecornu fait sa rentrée. De retour d'un déplacement à Mayotte, le Premier ministre appelle dans les colonnes du Parisien à adopter un budget au risque de rajouter un désordre domestique au désordre international. Il promet notamment un budget différent avec des mesures pour beaucoup réversibles à moins d'un an de la présidentielle désormais, car 2027 est bien sûr dans toutes les têtes en cette rentrée. À gauche, Olivier Faure n'est toujours pas officiellement candidat. Le premier secrétaire du PS a pris la parole hier pour clôturer l'université d'été du parti à Blois. Il a tout de même présenté quelques mesures. Pour lui, l'heure du socialisme écologique a sonné. D'autres vont également faire leur rentrée aujourd'hui. Gérald Darmanin est attendu dans son fief de Tourcoing. Par exemple, le garde des Sceaux sera accompagné d'Édouard Philippe, qu'il a choisi de soutenir pour la présidentielle. Gabriel Attal, lui, sera en déplacement à la foire de Châlons-en-Champagne. Le président du Rassemblement national, Jordan Bardella, était sur place hier déjà. 200 personnes ont rendu hommage à Caroline Grandjean hier dans le Cantal, presque un an après le suicide de l'institutrice qui était victime de harcèlement en raison de son homosexualité. Cette marche blanche était organisée par la veuve de l'enseignante pour ne pas oublier et réclamer justice. Le bilan de la crue au Népal passe à 734 morts et 2498 disparus précisément. Les autorités népalaises appellent les équipes de sauvetage à la prudence en raison d'une nouvelle montée des eaux dans la zone. La rentrée approche, donc on attend encore un peu de monde sur les routes en cette fin de week-end, même si beaucoup sont déjà rentrés. Bison futis aujourd'hui, le drapeau orange dans le sens des retours en région parisienne et en Auvergne-Rhône-Alpes. Et puis en tennis, le coup d'envoi de l'US Open, rendez-vous toujours très attendu de la fin de l'été. Carlos Alcaraz revient après des mois d'absence sur le circuit pour défendre son titre, alors que le numéro 1 mondial Yannick Sinner a déclaré forfait. On suivra aussi de près le français Arthur Fils qui vient de remporter le Masters 1000 de Cincinnati. Voilà pour l'info, très belle matinée à tous.
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2: Bonjour à tous. 2027 dans toutes les têtes. La rentrée politique continue et forcément tout le monde est déjà tourné vers la présidentielle. Gérald Darmanin est attendu à Tourcoing aujourd'hui. Le ministre de la Justice sera aux côtés d'Édouard Philippe, qu'il a décidé de soutenir pour le scrutin de l'an prochain. De son côté, Gabriel Attal est attendu à la foire de Châlons-Champagne au lendemain de la venue de Jordan Bardella, le président du RN. Laurent Wauquiez fait sa rentrée politique en Haute-Loire. Lui ne pense pas à 2027 et se concentre sur les prochaines semaines et notamment le budget. Dans un entretien en Parisien, Sébastien Lecornu écarte toute candidature à l'Élysée et prévient « Les candidats à la présidentielle seront les premières victimes de l'absence de budget ». Le Premier ministre assure aussi s'être préparé depuis le premier jour à être censuré. Dans le reste de l'actualité, 130 hectares de végétation parcourus dans le Cap Corse. Les pompiers sont mobilisés depuis hier en début d'après-midi. Un important dispositif a été maintenu pour la nuit. Au moins 750 morts et plus de 3000 disparus, le dernier bilan de la crue meurtrière au Népal et au Tibet. Les autorités népalaises appellent les équipes de sauvetage à la prudence en raison d'une nouvelle montée des eaux dans la zone. Les États-Unis ont annoncé débloquer 3,6 millions de dollars d'aide humanitaire. En Suisse, cette rave party qui a tourné au drame dans le nord du pays. Des coups de feu ont fait plusieurs victimes la nuit dernière près de Zurich. Au moins une personne a été tuée. Une intervention de la police est en cours sur place. Le sport avec du foot d'abord. Deux matchs nuls hier soir en Ligue 1. Un partout entre Lyon et Le Havre et 2-2 entre Brest et Toulouse. Notez aussi la première victoire de Troyes depuis sa remontée en succès 2-1 sur le terrain de Lorient. Trois matchs au programme aujourd'hui avec notamment un choc Monaco-Marseille ce soir. Et puis il y a aussi du basket au programme. Pour terminer le week-end, on va retrouver l'équipe de France en fin de journée. Les Bleus de Victor Wembanyama affrontent la Suède à 17h30 dans le cadre des qualifications à la Coupe du Monde après avoir écrasé la Slovénie un peu plus tôt dans la semaine. Voilà pour l'info, très bonne journée.
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1: Les belles et bonnes nouvelles de Saul, lues par Louis. Universal Grand Lines. Le voyez-vous tout comme moi, un grand arbre au feuillage verdoyant, aux branches resplendissantes, le tout reposant sur un tronc juste et droit, et aux racines fourmiliantes. Cet arbre est dans la vigueur de la jeunesse, et sort tout juste d'études buissonnières touffues, exclusivement réservées au tronc commun. Sa gueule de bois et ses cernes lui rappellent la soirée de remise des lauriers, arrosée aux mousseux d'hier. Il se rend ainsi gaiement de bon matin, au stomatopore de Universal Grand Lines. C'est ici que tout arbre se rend après ses études, pour être planté vers d'autres planètes, afin d'étendre l'empire végétal intergalactique. Notre arbre consulte ainsi, avant de se préparer au voyage, les différentes destinations possibles, remplies de plusieurs planètes, à la colonisation plutôt avancée, ne souhaitant draguer de nouveaux dragéons, uniquement pour accélérer le processus. C'est alors qu'un arbre tronc, courbé par le poids des années et constellé de chancres, le laissant seulement ancré ici, vient conseiller notre jeune arbre. Dans une voix évoquant le bruissement des feuilles, il lui fit part d'une toute nouvelle destination, venant tout juste d'être considérée comme plantable par le CERN. Bien évidemment, cela fait plusieurs milliers de nos années que les mousses se sont implantées dessus, les mousses ayant le côté agaçant de se faire sans cesse mousser pour leur expansionnisme expansif. Bref, cette nouvelle planète a tout d'un paradis. De l'eau en pluie, de l'oxygène, du CO2, un climat tempéré, des sols fertiles. Des planètes offrant de telles conditions d'hospitalité sont tellement rares que même en vie d'arbre, il s'écoule plusieurs générations entre la découverte de chacune d'entre elles. En voyant cette destination dans l'arbre des possibles, la sève de notre feuillu ne fit qu'un tour. Il se précipita vers le sas d'enfruitement, doublant à tour de branche tous ceux qui attendaient patiemment leur tour depuis plusieurs de nos années. Il ne mit, en ne restant pas planté là, que deux de nos années à atteindre le sas d'enfruitement. Le sas d'enfruitement est la dernière étape avant l'embarquement. En effet, pour des raisons logistiques, il est impossible d'envoyer des arbres entiers traverser l'espace. Alors, quand le professeur Chen découvrit la technologie de l'enfruitement, cela débloqua le voyage longue portée dans l'espace pour les arbres. Dernière civilisation végétale à obtenir la possibilité de faire de tels voyages. Comme son nom l'indique, il permet de retransformer un arbre en son fruit, pour qu'il puisse repousser une fois planté sur la planète d'arrivée. Alors que notre ligneux entre dans ce sas, il est rejoint par d'autres arbres, l'enfruitement se faisant désormais en groupe pour gagner du temps. Le processus d'enfruitement est assez particulier et a déstabilisé plus d'un tronc. En effet, des saules pleurant de salir leur blanc albâtre de cet encapsulement ne sont pas rares, tandis que nombre de poiriers perdent espoir rien qu'à l'idée du nombre de pépins à venir. Les chênes, dans leur infinie sagesse, ne se plaignent pas, ayant accepté depuis longtemps l'idée qu'ils voyageraient en tant que gland. Ces fruits, ensuite insérés dans un noyau d'astéroïdes de glace, pour être envoyés vers d'autres planètes. Ainsi, notre arbre devenu fruit, prit place avec d'autres dans un bloc de glace. Cela jeta prestement un de ces froids, un froid à donner de la chair aux coques. Tous les fruits se dévorant d'amertume la cabosse des yeux, telle une futaine rivale se jaugeant. L'astéroïde partit ainsi du stomate, farci de fruits en direction de cette nouvelle planète. Cette glace fruitée traversa la galaxie dans un parfum de framboise. Il va sans dire que durant tout le début du voyage, de tous les fruits en chair et en coque, nul n'osa briser la glace. Les étoiles défilaient tranquillement en dehors, tandis que ce cryo-astéroïde, allant d'étoile en planète en passant par plusieurs lunes, recevait son salaire de vitesse au lance-pierre. Jusqu'à ce que, au beau milieu de son voyage, une grenade explose, ne supportant plus l'amertume ambiante. Tous les fruits restèrent figés, interdits, voire défendus devant la volée de voix vert qu'ils venaient de se prendre. Alors, pour réchauffer l'atmosphère, un fruit de tabac, s'étant incrusté dans le vol, juste avant son départ, se mit à faire ce qu'il savait faire de mieux, des blagues. Mais si les fruits ne pipèrent mot à certaines de ces galéjades, il fallait reconnaître que ce fruit de tabac avait du goût et le chic pour l'humour aux fumées hilarantes. La fin de la traversée se fit donc dans une ambiance détendue, fondue de sourires et riante à se fondre la poire. Alors que la glace s'échauffait et s'effritait en rentrant dans l'atmosphère, les fruits se dirent au revoir et se souhaitèrent bonne chance. Notre fruit fit sa descente et se planta dans une splendide terre des plus fertiles. Il comptait bien faire fleurir les enseignements de ses études pour étendre l'empire. Les mousses semblaient troublées, toute la pétillance de leur volonté expansive étant comme entravée. Cela ne gêna pas le moins du monde notre fruit, prenant racine dès que possible tout en feuilletant sa tige naissante. Il se disait naïvement qu'il ne tarderait pas à faire feu de tout bois, imaginant déjà tous les accomplissements à venir. Mais tout ne se passa pas comme prévu. Alors que les arbres alentour poussaient pour le mieux, notre arbre finit par se retrouver coincé. À chaque tentative de pousse, il finissait toujours par heurter le mur. En effet, tout autour de lui, plusieurs mûriers étaient déjà bien implantés sur de solides fondations. Il dut bien vite se rendre à l'évidence. Il était coincé entre quatre murs. Dans un premier temps, il essaya de pousser les murs, mais elles tinrent bon sans broncher. Alors, il tenta de tailler la branchette avec eux, en leur avançant que l'herbe serait plus verte ailleurs. Mais il se rendit vite compte que c'était comme parler à une mûre. Sentant que lui et les épines n'étaient pas faits du même bois, et qu'aucune entente n'était possible, notre pousse se résigna à attendre que ses épines s'en aillent toutes seules de son pied. Tandis que notre pousse attendait, il ne se rendit pas compte que tous les enseignements qu'il eut un jour appris durant ses études buissonnières s'envolaient petit à petit au rythme du peu de vent qui venait souffler dans ses feuilles. Alors que, après de longues années, les murs s'étant pliés en quatre et avaient plié les Gaules face au temps, notre pousse allait enfin pouvoir entreprendre l'extension de l'Empire. Mais il se retrouva vide de tout savoir, et simplement heureux de pouvoir enfin pousser proprement. On trouve en effet quelque chose d'étrange en cette terre, dont la seule description valable serait « un je ne sais quoi qui les laisse cons ».
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2: Bonjour à toutes et à tous. Trois jours après la crue dévastatrice au Népal, les opérations de secours rendues difficiles par la météo. Les autorités appellent les secouristes à la prudence à cause d'une nouvelle montée des eaux ce dimanche. Le bilan s'est alourdi. On compte près de 3000 disparus et plus de 730 morts. Quatre ressortissants français sont toujours recherchés. Les États-Unis ont débloqué 3,6 millions de dollars d'aide humanitaire. La rentrée politique se poursuit alors qu'Olivier Faure devrait confirmer sa candidature à la primaire du Parti socialiste. Ce soir, aux 20h de TF1, Raphaël Glucksmann débloque un nouveau soutien. Michaël Delafosse, maire socialiste de Montpellier, a choisi son camp. Dans cette primaire, les chefs de file du PS et de Place Publique affronteront Ségolène Royal, Philippe Brun et Jérôme Gage. Les Islandais ont voté non. Ils ne souhaitent pas entamer de négociations pour adhérer à l'Union européenne. Comme prévu, le résultat est serré. Le non l'emporte de 3 points devant le oui, alors que le dépouillement touche à sa fin. Le résultat de ce référendum sera suivi par le gouvernement. Toute discussion avec Bruxelles pour une future intégration de l'UE sera désormais gelée au moins jusqu'en 2028. La Russie annonce préparer des frappes massives contre le secteur énergétique de l'Ukraine. De nouvelles menaces qui interviennent au lendemain d'une frappe de drone sur un entrepôt de Kiev contenant des explosifs. La vaste explosion a causé la mort d'au moins 38 personnes et endommagé une cinquantaine d'habitations. En foot, 3 matchs de Ligue 1 pour terminer le week-end. Le Paris FC accueille Nice à 15h, Rennes-Le Mans à 17h15. Et puis un choc ce soir entre Monaco et Marseille à 20h45. On revient sur les résultats de Ligue 2 hier. Toujours pas de victoire pour Nantes cette saison. 3 partout hier sur la pelouse de Guingamp. Match nul également entre Annecy et Metz. Score final 1-1. Et puis Reims s'est facilement imposé 4-1 sur le terrain du Red Star. Et puis en volley, l'équipe de France féminine joue son 8e de finale de l'Euro. Les Bleus affrontent la Grèce à partir de 16h. Bonne journée à tous.
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0: messieurs, quoique tout le monde ne soit pas encore arrivé, on attend encore du public assez tard, je commence quand même. 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

Dans l'émission de ce mois d'août, laissez-moi vous présenter l'un des plus grands réalisateurs de cinéma de genre du XXe et XXIe siècle à travers deux de ses films chers à mon cœur. À lui seul, une filmographie qui a posé les bases du cinéma indépendant, un rebelle à Hollywood qui ne s'est jamais fait dicter sa conduite, une filmographie dense, empreinte de symbolisme, émaillée de thèmes forts, j'ai nommé Big John alias John Carpenter.

0: Pour commencer, qui est John Carpenters ? John Howard Carpenters est né à Carthage en 1948. Dès le plus jeune âge, John se passionne pour le cinéma grâce à sa maman. Les films qui ont le plus forgé son jeune imaginaire sont « Le météore de la nuit » et « Planète interdite ». N'oublions pas de préciser que les genres de prédilection de John sont l'horreur, la science-fiction et le western. Très vite, le cinéma devient une porte de sortie, une porte d'évasion pour se soustraire d'un environnement conservateur, raciste, voire suprémaciste blanc. Après le lycée, John suit 2 ans de cours à la Western Kentucky University. Âgé de 20 ans en 1968, John part à Los Angeles et s'inscrit à l'Université du Sud de la Californie, USC, section licence en production cinématographique. Cette université est l'une des meilleures sur le sol américain dans la catégorie cinéma. Le temps s'écoule, des liens se créent, John se fera comme amis Nick Cast et Dan O'Bannon. Cette brillante université est une véritable aubaine, car celle-ci propose des cours, des rencontres avec des acteurs, mais surtout des cours avec de grands réalisateurs. Orson Welles, John Ford, Alfred Hitchcock, pour ne citer qu'eux. Cette magnifique expérience de 3 ans résonnera pour toujours en John. Cette expérience préparera le terrain dans de nombreux domaines que John va explorer. Techniques de réalisation, mixage, images, sons, l'écriture de scénarios. John obtient son diplôme en 1971. Le premier projet fut Dark Star, où il va se faire la main avec son compère Dan O'Bannon, qui plus tard coécrira le scénario d'Alien, le 8e passager. Dark Star fut un véritable succès critique. En 1976, il va remporter le Saturn Award des meilleurs effets spéciaux. Le film sera nommé au prix Victor Hugo et au prix Nebula. Après une période un peu plate et pleine de rebondissements, va naître le film Assaut, pierre angulaire de ce que sera le style Carpenters. Assaut fut un énorme succès en Europe. La Grande-Bretagne, l'Allemagne de l'Ouest et la France en terre du box-office. Aux USA, le film fut censuré et classé X. John continue sur sa lancée. En 1978, le film Halloween est un raz-de-marée culturel, critique et surtout commercial, qui ouvrira la voie au slasher. $325 000 d'investis pour une recette mondiale de $70 millions. Big John est propulsé au rang de nouvelle coqueluche d'Hollywood. John va enchaîner avec le biopic qui rend hommage à Elvis Presley. C'est sur ce projet qu'il va rencontrer Kurt Russell. C'est les débuts d'une belle amitié, doublée d'une éclatante collaboration. Les longs métrages vont alors s'enchaîner. Parmi eux, on peut compter The Fog. L'année 1982 arrive. Avec elle viendra The Thing, qui va créer une véritable scission entre Big John et Hollywood. Je vais m'arrêter là pour la biographie de John Carpenter. Je vous laisse la découvrir par vous-même à travers ses films et d'autres médias.
1: En 1988, le taux du crime aux États-Unis augmente de 400%. Ce qui fut la grande métropole de New York devient la prison la mieux gardée d'Amérique. Un mur de 15 mètres de haut est élevé tout le long des côtes du New Jersey. Il traverse le fleuve Harlem et se prolonge le long de la côte de Brooklyn. Il encercle complètement l'île de Manhattan. Tous les ponts et toutes les voies navigables sont minés. La police américaine, telle une armée, campe tout autour de l'île. Il n'y a pas de gardien dans l'enceinte de la prison. Il n'y a que les prisonniers et le monde qu'ils ont créé. Le règlement est simple. Une fois qu'on y est entré, on n'en ressort plus.
0: Le décor est posé. Nous sommes au cœur même du film New York 1997. « réalisé en 1981, ce pinacle du film SF est à bien des égards une ébauche de Terminator et autres Mad Max. John Carpenter ébranle les codes de la science-fiction, il décape le genre en le faisant sortir du look voyage dans l'espace, pop opéra, space opéra. Avec John, la science-fiction devient politique. La technologie n'est plus positive, elle devient source d'inquiétude et de contrôle. La notion de découvrir de nouveaux univers où l'homme sort vainqueur se disloque. John Carpenter nous fait entrevoir un futur carcéral dominé par le totalitarisme occidental. La déshumanisation n'est plus un mythe, elle est le canon. Nous allons suivre le périple de Snake Plissken, un anti-héros ex-membre des forces spéciales. Snake est un criminel sulfureux interprété par Kurt Russell. La mission de Snake, ramener vivant le président des USA qui se trouve dans la prison de New York suite à un attentat à l'encontre de l'avion présidentiel. Des mesures, décadence, violence en tout genre, les normes ne sont plus les mêmes dans cette parodie de société déliquescente, baignée d'une aura bleutée, métallique. Le monde s'est effondré, les valeurs humaines n'ont plus leur place. Carpenter joue les oracles en nous prédisant un futur dystopique et non utopique. Snake est certes un anti-héros, il est aussi un vestige du vieux monde. Tout marginal qu'il est, Snake avance, fait preuve de sentiments humains à l'image de John Carpenter devant la pression de l'industrie des grands studios de cinéma. John et Snake détournent le regard du Vaudor et ne nourrissent pas la voracité du Molor hollywoodien. Tel un personnage de jeu vidéo, Snake Plissken nous amène avec lui dans les méandres de ce donjon urbain où différentes épreuves et boss en tout genre nous attendent. Une mise en scène brillante, riche de décors solennels, sublimée par des thèmes forts, un coup de canif dans la face du capitalisme et ses dérives. Les monstres ne sont pas ceux des fables, mais ceux que la société, l'individualisme engendre. Je vous laisse vous évader en compagnie de Snake, avec en fond musical le thème de New York 1997.

0: Vous êtes réveillé.
1: Ah
0: non, ce n'est pas une histoire de Sutter Kane. Tout ceci n'est pas réel.
1: Ça, c'est la réalité.
0: Vous entendez? La réalité. La réalité. Ce n'est pas réel.

Où est la réalité? Où est la fiction? L'antre de la folie, sorti en 1995, nous immerge dans les abysses lovecraftiens où sommeillent des entités innommables. Le maître de l'horreur nous offre l'un de ses films les plus perturbants où la notion de l'espace-temps n'existe plus. John Trent est un détective freelance en assurance spécialisé dans la traque des fraudes. Il se voit confier la mission par la maison d'édition Arkane de trouver l'étrivain Sutter Kane, qui déchaîne les passions dans les librairies à chaque sortie d'un de ses romans d'horreur. Les gens deviennent incontrôlables, ce qui fait les choux gras de la maison d'édition qui ne veut pas perdre sa poule aux œufs d'or. L'antre de la folie, dans sa diégèse, est un écrit d'Howard Philip Lovecraft. On y retrouve bon nombre de clins d'œil aux différentes œuvres du reclus de Providence. La maison d'édition, nommée Arkane, comme la ville d'Arkham, phare de la constellation lovecraftienne. Petit bonus, Bob Kane s'inspira du nom de cette ville pour nommer Gotham City. En anglais, le titre de l'antre de la folie s'inspire de l'ombre d'Innsmouth et des montagnes hallucinées. John Trent, le personnage principal, est un pessimiste désabusé d'une rationalité maladive, ce qui ne fait qu'amplifier la narration du film. La ville d'Hobbs End, quant à elle, me semble beaucoup plus proche de Castle Rock, bien connu des lecteurs de Stephen King. Il en est de même pour le nom de l'écrivain Sutter Kane, qui lui rend directement hommage. John Carpenter nous confronte à la viralité inéductable du mal. Un mal pas par son intentionnalité, mais par sa nature même. Ce film nous renvoie à des peurs primaires enfouies en chacun de nous. L'antre de la folie brise le dernier rempart, le quatrième mur. La folie visuelle métaphysique, la déshumanisation amplifiée par la caméra hors champ nous questionne encore une fois sur la véracité de la réalité et ses limites. Ce n'est pas pour rien que l'antre de la folie est le dernier volet de la trilogie de l'Apocalypse, commencé avec The Thing en 1982, qui continuera avec Prince des Ténèbres, sorti en 1987, et qui se clôturera par l'antre de la folie. Apocalypse veut dire révélation. Cette trilogie nous révèle le mal en levant le voile de la pellicule réelle pour nous faire franchir le point de non-retour. Un film intense et atypique, un chef-d'œuvre du cinéma de genre. Je vous laisse avec le thème d'ouverture. Attention de ne pas vous faire happer dans l'abîme du temps.

En définitive, les films de John Carpenter sont pour la plupart empreints de virulentes critiques de la société, résonnant comme des pamphlets, nous mettant en garde contre les dangers de la peur, de la paranoïa, le mal absolu, l'enfermement physique et psychologique. Big John est un touche-à-tout, compositeur de la plupart des bandes originales de ses films. John a aussi collaboré avec l'industrie du jeu vidéo en composant la bande originale de Sentinel Return. Il a aussi écrit le scénario de Fire 3. Le maître de l'horreur peut se targuer d'avoir révolutionné les effets spéciaux en faisant émerger Rob Bottin, un Mozart de créativité à qui nous devons les créatures polymorphes de la chose du film The Thing. N'oublions pas son mentor, Rick Baker. Sans compter la patte artistique, l'image, la caméra et tant d'autres éléments clés de voûte de la cosmogonie Carpenter. Le destin fut cruel avec John, souvent raillé, critiqué, boudé. Carpenter est maintenant reconnu comme un prodige, un des grands noms du cinéma de genre. Moult de ses films sont cultes et ont eu une grande influence sur la pop culture. À travers les deux œuvres que je vous ai exposées, Carpenter est un cinéma au-delà de ce que peuvent proposer les grands studios. Avec en toile de fond, l'ombre de Lovecraft et de nombreuses inspirations de grands réalisateurs. Merci de m'avoir écouté. Je vous laisse en compagnie de la bande originale du film Invasion Los Angeles, un petit bijou de SF. Un conseil, votre voisin n'est peut-être pas celui que vous croyez.

0: L'heure bleue. Un texte de Thibaut Dubreuil sur une lecture de Véronique Bessière, du cours Charmet. Troisième épisode sur quatre. Précédemment, un homme jeune, et dont on ignore le nom, passe ses journées dans le café des chineurs. Il se morfond que Boulette, sa compagne, l'ait quitté. Dans ce bistrot, il fait de multiples rencontres plutôt intrigantes.
1: En avril, par exemple, t'as remarqué qu'il n'y a pas que les bourgeons qui poussent. Ah, il se passe aussi des choses, d'ailleurs. Là, c'est Augustin Dipoune qui parle. Le patron l'écoute d'une oreille. Je pense que ça l'aide à se concentrer pour pas laisser les traces sur les vers qui les suit. Augustin Dipoune. Il fut un professeur des universités qui a mal versé après une aventure avec un étudiant et que ça a pas plu à son recteur qu'il muta dans les tréfonds dont il sortit jamais. Paraît qu'il y en a encore des livres de lui qui tournent sur les internets, mais si peu nombreux et à un prix tellement dissuasif que ça fait cher le caractère. Ma nièce, une fille brillante, bac à 16 ans, et puis des études avec des stages, bref. Elle entre comme journaliste dans la presse nationale, écrite. Comme elle est bisue, sa rédaction l'envoie à Los Angeles faire une interview de Robert De Niro. À ce moment-là du récit, on pourrait se dire que tout le monde la boucle dans le bistrot. Voilà une aventure, et pas qu'un peu. Déjà, personne ne pourrait situer Los Angeles sur une carte. Mais Robert De Niro... On sent bien que le type est important et que ça mérite un peu d'attention de ce qui va suivre. Mais rien. Chacun vaque, causerie, tiercé, rire. Sauf moi. Et le patron qui lève un sourcil en demandant pourquoi on envoie une jeunette questionner une star d'Hollywood. Justement parce qu'elle est jeune. Ces vedettes, elles ne disent rien dans leur interview. C'est généralement plié en 5 minutes. Mais son journal ne pouvait pas ne rien écrire sur sa statuette des Oscars. Et quelques mots suffiraient bien. Ça gonflait tout le monde de faire un aller-retour si loin. Donc ma nièce, on l'envoie. Elle, toute contente, tu penses bien, elle s'y voyait déjà, selfie et tout ça. On ne lui avait pas dit que c'était juste ses initiales qui apparaîtraient en pied de l'article. Et article, c'est un grand mot. Des quelques lignes, disons, qu'elle allait pondre. Dans le bistrot, ça bruissait. Un groupe d'ouvriers venait d'entrer pour une pause. Ils causaient fort, à me masquer, et la vue et le son. Je suis donc déplacée avec ma tasse vers le comptoir, histoire de poursuivre sur mes pieds, debout, cette histoire que je devinais, debout aussi, mais à dormir. Et puis, le garçon a filé prendre des commandes. Le patron s'agita, un type venait de toucher je ne sais quoi dans la quatrième. Je fis côte à côte avec Augustin Dipoune pour qu'il me contasse la suite des aventures familiales. La voilà dans un hôtel bien mis, ma nièce. Le genre avec des salons privatifs pour des entretiens discrets et des histoires de gros sous. On lui dit « Rancard à 18h30 avec Monsieur De Niro. Il déteste les gens en retard. » Ma nièce était dans ses souliers. 10 minutes en avance et De Niro, il vient pas. Elle attend, attend, et à 7h, on lui dit qu'il peut pas, qu'il faut revenir demain, même heure. Et le lendemain, idem. Mais que... Sûr, cette fois, ce sera le surlendemain, mais à 20h, avant le dîner de gala. Ma nièce retourne dans sa piole pour apprendre que le fameux dîner, il est justement à 20h. Il sera en retard pour la bouffe, De Niro, pense-t-elle naïvement. À ce moment de son récit, qui était tout de même assez clair et pas trop détaillé, je sens bien que l'Augustin, il me vend pas du vent. Il y a quelque chose dans sa voix et puis aussi dans son style très court, qui me dit que je peux lui faire confiance. Pas comme quand Boulette, elle me sortait des histoires mal fichues, que c'était pas sa faute si on était à découvert parce que le pompiste, qui s'était trompé dans le prix du carburant et qui lui avait compté du 98 de luxe pour le prix du mélange qu'elle mettait dans sa mob, celle qu'elle avait récupérée chez sa grand-mère et que j'y croyais à peine que un... Vous voulez la suite? Avec la nièce et De Niro? Je vous parlerai du 103 un peu plus tard. Mais sachez tout de même que Boulette, elle jouait en ligne. Oui, madame. Elle se croyait trader à acheter des actions en espérant, comme dans la pub, qu'elle montrait vite fait et que ça déborderait de bénéfices accumulés et non imposables. Mais au final, la conclusion, vous en doutez un peu. Donc ma nièce revient à 20h et pas de De Niro. Nada, personne. Elle le prend mal. Rappelle l'attaché de presse qui répond pas. Robert y baffera l'œil et ma nièce, elle a la dalle. Elle ne se dégonfle pas, mais comme elle a un peu fricoté le jour d'avant avec un cuistot, elle descend aux cuisines, des fois que le cuistot joli, et lui fasse une entrecôte derrière le piano, avec un bon verre de vin pour solde de tout compte. Et elle se dit qu'à son journal, elle peut pas rentrer comme ça à son journal. Tu comprends bien ? L'échec, quoi. L'échec. Augustin, il me parle d'échec parce qu'un malotru des grands studios, d'où qu'on a écrit des livres sur lui depuis 40 ans déjà, et même qu'on sait toute sa vie, son enfance à New York et tout ça, ce Robert, qui a un nom de dictionnaire qu'il aurait pu le feuilleter à la page P, pour politesse tout de même, Bob, il veut pas causer à sa nièce des trois pauvres phrases qu'elle va ramener à son canard, qu'on sait même pas lequel c'est, et que si ça se trouve, on ne peut l'avoir que sur abonnement. Ma relation avec Boulette, c'est un beau ratage. Un plantage de première. Comme le magazine Tien, qui cause de cinéma celui-là. Que Boulette, elle faisait mal l'actrice à dépenser nos sous, même ceux qu'on n'avait pas. Surtout ceux-là d'ailleurs. Dans des expectatives un peu brumeuses où, au final, on a laissé nos plumes, qui avaient la forme d'une facture EDF impayée, sans venant rejoindre ses frangines entassées sous la table. Et qu'on s'en caillait les miches, sans courant, dans l'appart. J'étais pas dans les abnégations de la nièce à attendre encore que De Niro y veuille bien lui en causer des comment et des parce que. Certes, dans cette barque qui était notre vie, j'en foutais pas une rame, mais moi au moins, je faisais pas de trou dans la coque. J'ai jamais dépensé ce que j'avais pas. Alors la suite. Son petit cuistot chicano, il n'était pas à la marmite. Elle l'a constaté en parcourant les cuisines. Ma nièce, elle a cet air qu'elle se sent partout chez elle et surtout que les autres croient vraiment qu'elle est de là. Non, il faisait le service. Et bien embêté qu'elle voit qu'il lui avait un peu menti sur sa fonction en revenant avec un plateau sur l'épaule. « Il est où, De Niro ?» qu'elle lui a demandé. « Tu penses bien que son serveur, il n'allait pas la laisser entrer dans la salle ?» Et puis, je te parle pas du service d'ordre. Hein. On l'aurait mise dehors tout de suite. Alors, elle s'est pas dégonflée. Et elle a enfilé une tenue blanche, genre personnelle de service. Elle a pris un balai et s'est postée dans le couloir des chiottes. Véridique. Et là, mon pote, De Niro qui sort, remontant sa braguette, comme moi, il y a 10 minutes. Le groupe d'ouvriers du BTP était reparti. Le patron avait repris son rinçage et mon nouvel expresso arriva sur le zinc. De Niro et la nièce étaient un peu moi et Boulette. On est dans le même endroit, sûr qu'on y est bien tous les deux, mais... un truc fait qu'on ne se croise pas au bon moment. Tangente et tout ça. Ça fait 2 jours qu'on me fait poireauter pour mon interview, Mister De Niro. Qu'elle lui a dit tout en anglais. Quand pourrais-je m'entretenir avec vous ? De Niro l'a regardé, un peu surpris, alors qu'elle retirait son tablier et lui a demandé son âge. 22 ans. Il s'est marré et lui a dit qu'à son journal, il se foutait de sa gueule. Puis il est reparti vers la salle. Ma nièce était dépitée. Et au moment où elle s'apprêtait à téléphoner à son journal pour annoncer le fiasco, voilà De Niro qui revient vers elle. « Tourne-toi », qui lui a dit. « Ouais. Improvise un texte pour voir. » « Bof. Mais tu sais écrire ?»« Parfait. J'ai besoin d'une script. Demain, 11h dans le grand salon. Sois à l'heure, hein, cette fois. » À quoi ça tient les grandes espérances comme les petites attentes ? Un type qui va pisser, et toi qui te trouves sur son chemin, et sur 2 mots et un drôle d'air, ta vie joue la bascule de la porte de Vanves à Pacific Palisade. Et voilà ta lorgnette qui grandit. Téléphone portable, écran 17 pouces, 16/9, et enfin cinémascope. Que ça me faisait des drôles de retours sur ma vie, alors que j'avais rassis mes fesses sur la banquette, à contempler au dehors les boulevards de ceinture bien relâches, les extérieurs aussi éteints qu'à Hollywood. Ça ferme jamais. Le scénario que j'avais écrit pour Boulette, elle n'en voulait pas. Ou bien pas comme ça. Reprends. Réécris. Faut approfondir que ça reste à l'état de projet, sans début et sans fin ton truc. Et qu'on sait pas bien ce qui se tient dans le milieu. Et cette histoire m'a fait remonter ses confesses. Qu'elle me disait parfois que j'étais pas à la bonne page. Point par fainéantise, mais par manque d'imagination. et que toujours elle me répétait qu'avec le bruit incessant que je produisais pour tout et rien, même en dormant, c'était pas étonnant qu'on ne débouche pas. Tu savais qu'à la radio islandaise, ils coupent le son pendant 15 minutes avant la messe du 24 décembre qui est retransmise en direct? C'est pour faire taire le tumulte du monde, le débarrasser de ses scories, juste un quart d'heure dans l'année pour le laver, le monde, qui soit propre à la venue du Sauveur. Eh bien, figure-toi que pendant ces 15 minutes où on n'entend rien, c'est le moment de l'année où ils ont le plus d'auditeurs. Est-ce à dire que je m'en suis venue ici, dans le café des Chineurs, pour fuir le silence, que pourtant je suis incapable de générer? Pour m'en obtenir finalement encore plus de bruit par ici, des discussions, de la musique, des bruits de vaisselle, et je parle pas de la chasse d'eau. Boulette, je l'écoutais toujours en biais, une oreille dans le traversin. Elle a toujours pensé que ses dires, ça me gonflait. Alors qu'au fond, mon oreille plaquée sur l'oreiller, c'était juste pour éviter que ce qu'elle me disait ressorte, que je garde bien dans mon cerveau ses attentes. Qu'en temps normal, comme je faisais toujours deux trucs inutiles en même temps, je ramassais pas grand-chose des mots qu'elle voulait capitaux, à m'en causer les yeux dans les yeux. Je me rappelle une histoire de balai passé dans les coins, les éclisses à serrer pour pas que les traverses gondolent, et que plus qu'à remplir, elle espérait des ourlets, repliés deux fois, endroit contre endroit, pour s'enfiler des coutures du 9-3. Et viva ailleurs sans le 49-3. Qu'il fallait que je m'y mette, insensé, plutôt qu'à rester dans mon coton ouaté, pour m'en devenir la surjeteuse, le prince des machines à coudre et à découdre de la vie, qui s'annonçait brillante des sequins et des gaz de soie. Elle espérait des vertus gadins à faire bouffer la vie, des boléros à tricoter nous deux. Et pour ça, fallait y croire un peu, mais elle y croyait trop déjà. Toujours elle ajoutait « déjà ». Sur un ton plus bas. Et que les efforts, on devait les partager en parts de frères. Et putain, mais lâche ta bière! La faim, je la saisissais. Tellement elle revenait dans ses discours que toujours j'en sursautais à rater une maille et que j'ai fini par la connaître par cœur. Et même qu'elle aurait dû commencer par ça. Alors que je m'affalais sur la banquette de la 405 GR berline après une bonne journée à rien faire. Peut-être que ça m'aurait concentré un peu plus de ces phrases qui finissent planquées parmi les bouloches, comme à regarder des totons tournés sur les tables. Igor m'avait dit des coins qui sentent le foin. C'était ça qu'elle espérait, Boulette. Et ce surnom qui ne lui plaisait pas, elle n'y voyait qu'un masque choisi par moi, à ne pas entrer dans les débats de la vie. Comme la nièce attendant dans le couloir des chiottes, que les étoiles d'Hollywood viennent sonner à ses oreilles, sans même s'en attendre, ni même envisager ce que De Niro lui proposa là. Et qui, bingo, comme il l'a dit Augustin, elle a démissionné de son journal et que depuis, elle vit comme une nabab, avec des lunettes sur son nez et des feuilles à écrire fixées sur un contreplaqué.

histoire de cœur et de rancœur. S'il y a bien quelque chose qu'elle apprécie chez moi, Boulette, c'est mon optimisme qui fait que je vois jamais rien des choses importantes qui font verser le commun dans les atermoiements. Et que ça, c'est l'argument premier qui me dit que sous peu, elle reviendra, Aurore. Que même si j'ai égaré temporairement la clé claudiquante des remontages, j'en reste pas moins le maître des clepsydres. Au bilan de cette journée, mes crédits étaient un peu entamés, mais je n'en restais pas moins confiant de l'avenir qui se dessinait là. À commencer par mon jambon beurre, qu'il faut toujours reprendre des forces pour bien engager un après-midi d'assises. Et dont je dis qu'il fut fort à mon goût, du demi-sel étalé sur la baguette tradition et des cornichons coupés dans le sens de la longueur, qui commença mon après-midi par une gracieuseté. Je me fis un copain. Non point Siméon, ni Igor, qui tient, n'était pas là aujourd'hui. Ni Augustin d'Hippone, qui causait philosophie avec le patron. Mais tout seul, les débats sur le bien et le mal chez les néoplatonistes, que le patron bâillait à voir ses caries, pas plus que Prespuré, parti se coucher. Ni Marilyn, mais le garçon, qui s'en vint reluquer ce que j'avais écrit sur mes feuilles. Chose inouïe, découverte là, que je savais encore écrire, même si des crayons on en trouvait à la maison, perdus sous les meubles. Mais que c'est pas parce que t'as une langue de chat idoine que tu vas forcément t'en construire une belle maison. Non. Pour ça, fallait de la volonté, et elle vint toute bizarre se retrouver là. Que je notasse des trucs sans queue, mais avec une tête, celle de Boulette Aurore. Je suis poète à mes heures. C'est pas moi qui prononçais cette phrase, mais le garçon. Je le questionnais, marrant, sur ses fameuses heures. Je suis poète à mes heures. Vraiment. La formule était aussi usée que la banquette qui laissait passer, je m'en rendis compte en échappant ma cuillère, son remplissage de crin de cheval. Le garçon posa ses poings sur la table à me dominer de son visage de piou-piou. Il est pas si jeune que ça, me dis-je. Et sous le regard éteint du patron, peut-être est-ce sa pose que je me dis, bis, qu'il se paye une petite sieste à dormir debout des histoires d'Augustin. Il m'apprit que le patron, c'était lui, et qu'il aimait bien déléguer, faire croire, et que tout le monde dans son bistrot, il n'en savait rien de cette situation, qui fit que je me montra stoïque en tout. Le stoïcisme, un truc pour Augustin, ça. Histoire de pas verser dans la déstabilisation, même si ça me faisait un air étrange, soudain, et qu'il dut quand même voir dans mes yeux une définition de la surprise. L'heure bleue, qui me dit en tirant la chaise en face. Savais-tu que les heures ont une couleur? Je répondis fissa que, bien sûr, et comment même? Ah oh, ça, la couleur des heures, c'est un peu comme la couleur des yeux des femmes, ça ne s'oublie pas, entre chien et loup, et Lion Jack, qui flotte aussi mèze, le drapeau blanc du cheval d'Henri IV, et que bien plus encore, il existe 24 heures dans une journée, et pas moins autant de couleurs, même si parfois, on peut les regrouper par famille, comme les sept nains, et les joueurs de rugby, qui portent le cuir mieux qu'un autrichien sa culotte marron. Il me regarda consterné. J'ai bien cru qu'il allait se lever pour s'en retourner jeter de la sueur dans l'entrée, à cause de la pluie et des risques de glissade, quand je me rendis compte que c'était moi qui glissais, dans une figure à me faire le cul aussi rose que les heures roses, si tant est qu'elles existent. Faquin, l'heure bleue n'existe pas. Elle, se glissant à travers l'interstice, le fel sous les entrebâilles, elle te dit quand tu ne peux plus distinguer un fil blanc d'un fil noir. Te dit, dis-je, l'heure. Elle est sa fin et son début, son contenant et son être. On ne peut la saisir. Elle n'éclaire rien que moi, un trait, un rayon, qui ne se perçoit que les yeux grands fermés. Et elle ne peut, ne doit, que dans la création, à apparaître et se dissoudre, faut-il être attentif. Miles à sa trompette, Cézanne à sa brosse, nulle définition de son être.
pas d'attente ni de convocation, se tenir prêt quand l'heure bleue se présente. La pépite dans ton tamis, en être digne, puis... Garçon, un demi s'il vous plaît. Je reviens. Et le garçon s'esquiva, me laissant avec son tas de mots posés sur la table. Et en attendant qu'il revinsse, je fermai mes yeux du plus fort que je pus, pour tenter de m'en voir ceux des yeux de ma moitié plus à quai. Ils m'apparurent clairement et les deux mêmes, me faisant face, bien dans ma tête, mi-rieur sur son visage avenant, et qu'à m'y essayer de toutes mes forces, je dus en conclure, au bout d'un temps incertain et plaintif, fautif et rageur, que j'en savais rien de leur couleur précise, rien de rien, et que ma concentration finit par céder presque à en faire des excuses à Boulette Aurore, que chez une fille, c'est pourtant pas bien compliqué de savoir leur attente, que j'avais pris suffisamment de gamelles, comme au baby-foot, à entrer dans une vie pour en ressortir illico, incapable de me rappeler ce que toute celle-là m'avait dit avant qu'Aurore ne surgisse. Baggy, foulard, crips, vendeuse de bagues dans le métro. Et qu'elle se prit à lire dans mon sourire benêt devant tant de bonne chance que tout ça, je devais bien le savoir, et que c'était un prérequis, et que je fis semblant du candidat qui a su la réponse. Mais qu'elle lui échappe, c'est vraiment pas de chance. Devant l'examinateur qui immanquablement se lasse et finit par ne plus y croire. Mais impossible vraiment de retrouver où que c'est rangé dans ma bonne éducation de comment faut faire avec les autres. Et je notais sur mon papier les yeux de Boulette, qui s'en vint rejoindre cette demande, les autres que j'avais déjà notées, comme j'aurais fait une liste de courses pour des victuailles que je posséderais déjà. Le rire des migrants dont la bouche hilar pleurait que plus jamais ils ne verraient tout ça de leurs yeux, les yeux de Deniro, qui avait tout décidé en un regard, le regard de Siméon devant le Christ rédempteur, blotti dans les bras de sa mère attendrie, et l'œil avisé du client dans le marché aux puces, et cette mariée, pas mariée, que nous avons vue disparaître, fondue, clopin, dans le noir, sans même un mot pour lui dire le mal de ce qu'on en pensait, bien planqué au carreau du bistrot, comme on va au spectacle de la vie des vieux dans des EHPAD, à la télé, et ne pas oublier qu'à la fin, le verbe vient. Pas concernée, non. Vraiment qu'à peupler le monde comme elle voulait Aurore. Dont soudain le prénom me réchauffa le cœur, un lever de soleil en Toscane, et que je gardais la tête bien droite, il s'en fallait des lunettes de soleil à déposer dans les paniers, les vides-poches, pour faire une attention que j'avais si peu prêtée à sa personne. Je me sentirais vraiment bégueule à lui téléphoner pour lui raconter tout ça. Qu'elle poufferait à mes analyses romantiques et que sûre, c'était elle qui gardait la main pour l'instant, même si mon pied avait fait un pas. Le café des Chineurs jouait de ses effets induits, appelés par moi spatio-temporels. Et bien que personne ne remarquât ma tremblotte, les autres s'en jouaient et s'en causaient comme si de rien n'était. Je faillis balancer tout ça à la volée, ramasse qui voudra. Le garçon avait rejoint son comptoir, oubliant qu'il me devait encore quelque chose, à moins que tout ça des heures bleues, c'était déjà fini, ou plus sûrement, dans le commencement de choses qu'il me fallait réfléchir, mais seul. Je le devinais tout à son office, imprimant les notes pour les clients sédentaires, ceux qui restaient là toute la journée, et il escomptait pas qu'il filasse discret dans le brouhaha de la fermeture, parmi les voix sonnantes, et celle qui trébuchait un peu. Comme le soleil radin qui venait de se coucher ce jour-là, et sans même qu'on s'en aperçût, c'était bientôt l'heure de se séparer, avant de se retrouver. J'espérais dans l'impatience, au lendemain chantant, avec juste un peu moins de flotte gris-neige à glisser des trottoirs. Je sortis la monnaie idoine de mes poches pour en rester honnête. Une qualité qui faisait guère mes quotidiens, toujours à piquer des trucs dans les supermarchés pour améliorer l'ordinaire des jours qui passent, des jours tellement semblables qu'ils en deviennent extraordinaires de banalité renouvelée. Je saluai avant de sortir. On me répondit d'un geste, d'un regard amical qui me surprit.
Le garçon serra ma pince et mon argent, qu'il recompta tout de même, avant d'ajouter d'un regard par en dessous qu'il espérait de moi un verre simple, que ce serait déjà un bon début. La porte s'ouvrit par un autre qui me laissa le passage des petites priorités, sûr qu'il n'en savait rien de toute la chamboule que ça faisait dans ma tête. Et qu'un verre simple, dixit le garçon, je m'en enfilais déjà bien assez des verres, au point de n'avoir dans ma boîte en bois du buffet, dont je devinais déjà le fond gratteux, qu'un peu de ferraille pour des cafés. C'était pas cela, des verres absorbés, mais d'autres. Ce qui devait sortir comme à faire une espérance à voir revenir Boulette. Pour peupler le monde dans le rire silencieux des heures colorisées, que De Niro et Bonnie and Clyde, ils savaient si bien le faire, eux. Et ça me fila la Vertin, alors que je m'en rendais divagant vers mon logis froid, empruntant pour un moment des rues et des avenues qu'avaient plus de la poésie que celle des décombres. N'attendant rien que l'inspiration qui vint pas, vous vous en doutez. Espérant comme un benêt la poétique des trottoirs, celle des réverbères qui réverbent si mal, et des strophes des couloirs sombres qui n'ont plus rien à dire depuis des lustres d'ampoules grillées. Et enfin, ouvrant la porte de mon logement, caillant, je m'en trouvais nez à nez avec la bohème des grandes heures du vieux Paris et des poètes de la place du Tertre, qui s'en peignent toujours des mêmes sujets et de la même façon, pour en conclure que c'était pas demain la veille et que la veille, elle en fut ma compagnie insomniaque durant une bonne partie de la nuit. Au matin pâteux, je m'en retournais peupler le petit monde du café des Chineurs, me disant par les mêmes avenues que la Chine, c'était si loin, si près.

0: Fréquencié, il est 17h. 17h.
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3: C'est l'histoire d'un troupeau de vaches qui va écouter un concert du Quatuor Lontano. Ou alors, c'est l'histoire d'un compositeur qui a fait une partition pour cloche de vache qui n'a encore jamais été donnée en plein air. À moins que ce ne soit l'histoire d'une expérimentation scientifique dont les contours et le bien fondé restent largement soumis à l'expertise psychologique de l'instructeur. Ce qui est sûr, c'est que dans cette histoire, tout est question de point de vue. Et d'autant plus qu'à partir de l'enregistrement du Quatuor Lontano au cours de la dernière édition en date des Musicales d'Assis, c'est en multipliant beaucoup les perspectives à son sujet que l'atelier de création radiophonique du département art de l'École Normale Supérieure PSL a imaginé, enregistré et monté ce numéro pâturé de Métaclassique.

0: Pauline Claus, ça fait depuis le début du Festival des musicales d'Assy que vous donnez un concert chaque année au Refuge de Doran.
1: Alors non, ça s'est fait, c'est des rencontres progressives. Ouais. En fait, on avait envie de faire des concerts, d'aller toujours chercher un public un petit peu différent, et on nous parlait de pas mal de randonnées, de nature, parce que c'est sûr que voilà, les gens là-bas apprécient, et nous aussi, beaucoup ce genre de cadre. Et puis, la rencontre avec Doran, ça s'est fait petit à petit en cherchant faire des concerts pour les familles aussi, voilà, qui soient accessibles. On a commencé avec des concerts promenades. Donc où il y avait un instrumentiste qui faisait donc il marchait avec le public, il les emmenait avec sa flûte, c'était très beau. Et puis qui faisait des stations, donc il y avait ses pauses. Et puis voilà, petit à petit, on s'est dit qu'on pouvait peut-être imaginer une soirée complète, en fait, quelque chose aussi où les gens peuvent prendre à boire, s'installer, plus se reposer. Et on y a associé un guide. Donc du coup, il bénéficie là d'une vraie randonnée, qui a découvert de la faune, de la flore, de tous les animaux qu'il y a dans les vallons. Et ça termine en concert. Avec une partie en plein air et une partie à l'intérieur. Voilà.

0: Alors, quand arrivent les cloches des vaches? Là, on sent qu'il y a deux sortes de publics. Pour en avoir interrogé quelques-uns, il y a ceux qui considèrent que ça renforce leur attention sur la musique parce que la musique se trouve comme amplifiée par la participation des vaches, à leur manière. Et puis d'autres que ça perturbe en disant que quand même, ils entendent moins bien la musique.
1: Ah oui, bon, les deux réactions se comprennent très bien, oui. Et la deuxième, bien évidemment. Mais alors j'insiste sur une chose importante, ce sont des concerts gratuits. C'est-à-dire que ces conditions un peu spéciales d'écoute, je peux tout à fait comprendre, en tant que directrice artistique, que ça peut gêner, choquer des gens qui ont réservé pour le concert du soir et qu'ils n'ont pas l'écoute, ils n'ont pas dont ils rêvent. Ça, je comprends très bien. Mais justement, l'idée, c'est d'ouvrir, c'est de tenter des choses, et si ça leur convient pas, voilà, ils pourront revenir dans des conditions d'écoute qui sont certainement meilleures. Mais quant à la première réaction, celle où les cloches, alors nous comme musiciens on peut pas trop, en tout cas moi à titre personnel, bah non, parce que c'est vrai qu'il faut, avec tout ce qu'on décrivait comme marge d'adaptation à faire pour réussir à jouer notre quatuor en extérieur, c'est vrai qu'on voilà, on est doucement bercé par les échos lointains des cloches, mais on peut pas se permettre beaucoup plus que ça, on doit rester concentré dans notre partition quand même. Mais je comprends très bien, et il y a un bel exemple quand même qui était assez évident pour tout le monde, public et instrumentiste, c'était tout simplement le quatuor américain qu'on aime beaucoup jouer, en bise, voilà, donner et redonner, qui est vraiment une œuvre magnifique et qui se prête complètement à ce cadre pastoral, enfin, des alpages. Et il se trouve qu'il est en fa et que les cloches les plus sonores qui nous parvenaient étaient clairement du fa, du la, donc des accords qui composaient l'accord de fa majeur. Et c'était magnifique parce qu'il y avait une vraie résonance. Et ça a frappé beaucoup un public, y compris qui ne savait pas tout ça, que théoriquement les cloches étaient en fa.
0: Et qui trouvait une cohérence harmonique.
1: Mais oui, du coup, il y avait une vraie harmonie. Et c'était un très beau moment.
0: Mais ça, c'était l'an dernier.
1: Et oui.
0: Parce que cette année, au moins la vache en fa n'était pas là.
1: Donc cette année, moins d'harmonie, plus de...
0: Bah, c'est bon. Ce que disait Loïc.
1: Voilà.
0: Ou alors c'est vous qui vous êtes désaccordé.
1: Elle a changé d'alpage. Alors
0: mais vous n'avez pas changé le quatuor américain. C'est-à-dire, vous, c'est comme un rendez-vous. C'est-à-dire que dans l'hypothèse où les vaches passeraient pas loin du concert, alors vous choisissez Dvorak.
1: Non, ça non. C'est un hasard. C'est un hasard. D'accord. Ça fait partie d'un répertoire qui se prête bien à ça. Et c'est vrai que souvent, on nous le redemande.
0: Oui.
1: Aussi, hein, tout simplement. On
0: sent ça que reste un tube du quatuor américain.
1: Bah oui, mais ça reste quelque chose que les gens ont envie d'entendre. Et on ne va pas se l'interdire, vraiment. Mais donc, oui, c'était peut-être plus. Comment dire, polyphonique, voire peut-être un peu cacophonique par moment, mais c'est. Voilà, ce qui est rigolo, c'est le côté imprévu. C'est aussi qu'on ne sait pas ce qui va se passer et c'est des rencontres.
0: Et ça veut dire que les vaches aiment le quatuor à cordes?
1: Bah, manifestement, elles se rapprochent, elles viennent.

0: Dans Méta Classique, nous recevons aujourd'hui le compositeur français Jean-Nicolas Marlax, qui nous avait déjà rendu visite en 2021 et qui se trouve être une figure de proue de la musique contemporaine mondiale telle qu'elle se pense et s'élabore aujourd'hui. Compositeur en résidence à Lasca et au Mirage de Mai l'an dernier, fondateur du célèbre ensemble Les Vocalises, son travail se situe au croisement des enjeux contemporains, interrogeant notamment le statut de l'auctorialité à l'heure de l'intelligence artificielle, et s'affirme résolument comme une voix autre, nouvelle, au sein du paysage musical français. Nous le recevons aujourd'hui pour une pièce créée il y a 10 ans déjà, au Festival des Intempestives, qui sera jouée ce soir à la Philharmonie de Paris, et retransmise en direct à notre antenne. Il s'agit d'Hyper Schubert, composé pour octuor à cordes et cloches. Simple pastiche, voire pur plagiat pour les uns, œuvre imaginative ou révolutionnaire pour les autres, la pièce a remué la critique musicale et nous sommes très heureux de le recevoir aujourd'hui pour en discuter. Jean-Nicolas Marlax, bonjour.
1: Bonjour John Digano.
0: Votre pièce pour octuor Hyper Schubert pose des problèmes à l'écoute qui nous paraissent extrêmement stimulants. Vous suivez un principe de composition radicale en reprenant note pour note le quatuor numéro 13 en la mineur de Schubert, le célèbre quatuor Rosamund, auquel vous adjoignez un quatuor de percussion composé pour cloche à vache. Mais alors, Jean-Nicolas Marlax, d'où vous est venue cette idée? Faut-il y voir un clin d'œil à d'autres formations instrumentales de l'époque de Schubert? Pensons par exemple au célèbre quatuor de Mendelssohn, ou l'idée vient-elle d'ailleurs? De l'aventure et de l'émancipation de la percussion au XXe siècle, par exemple.
1: Je dirais que l'idée de cet octuor provient à l'origine d'une réflexion sur l'intertextualité en musique. La notion de palimpseste, où un texte ancien demeure visible sous un texte nouveau, est essentielle dans mon travail de composition. Alors en littérature, Borges l'a illustré de manière éclatante avec Pierre Ménard, auteur du Quichotte, ce personnage fictif qui réécrit donc à l'identique l'histoire de Don Quichotte. Mais non, chaque mot prend un sens, je dirais, radicalement nouveau parce qu'il est pensé depuis un autre temps ou un autre contexte. Avec Hyper Schubert, ma pièce pour octuor, j'applique cette démarche à la musique. Si Schubert compose son quatuor en 1824, qu'advient-il si, en 2025, nous le rejouons sans en altérer une seule note, mais en le recouvrant d'une espèce de contrepoint anachronique? Vous comprenez bien que la question n'est pas de revisiter Schubert, mais de le faire résonner autrement, de jouer des interférences donc entre cette musique qui m'est chère et ces nouveaux timbres qui ont effectivement, comme vous le dites, fait irruption dans l'orchestre au XXe siècle.
0: Mais justement, à propos de cette question de la revisitation, il me semble que le choix de la musique de Schubert n'est pas anodin. On connaît la relation que vous entretenez avec ce compositeur depuis plusieurs années, notamment dans votre pièce « Les vanités du désert ». Mais au-delà de votre affinité personnelle, qu'avez-vous puisé de particulier du point de vue stylistique chez ce compositeur? En d'autres termes, qu'est-ce qui a motivé dans la musique même une telle réécriture?
1: Je dirais que la musique de Schubert m'est toujours apparue comme une espèce d'architecture suspendue, un édifice sonore éblouissant de pureté qui ne demande qu'à être habité par de nouvelles lumières et puis de nouveaux reflets. Puis je dirais qu'elle met en jeu, au-delà de la pensée formelle, de l'architecture musicale, une écoute véritablement sensible, qui se joue pour ainsi dire à même le son. Si on présente souvent Beethoven comme le grand fécondeur de la musique moderne au XIXe siècle, on oublie aussi les phrases si subtiles de Schubert, les audaces, les myriades harmoniques dont regorge sa musique de chambre en particulier, et ce pour des raisons d'expressivité toute personnelle et non par pure spéculation ou composition abstraite selon moi. Je dirais que tout cela a anticipé des ruptures que les aventures du début du XXe siècle n'ont fait que prolonger. Ces splendeurs harmoniques qui m'ont toujours fasciné dans cette musique, ce sont elles que j'ai voulu mettre en valeur et révéler plus explicitement en décidant d'adjoindre une strate percussive à cette pièce, et donc de faire de ce quatuor un nocturne. J'ai déjà utilisé cette image à propos de cette pièce, mais c'est comme si les parties de cloche ramenées à la surface projetaient en plein écran ce que le quatuor à cordes ne faisait que suggérer en profondeur. Mais au-delà de la citation et de la question des couleurs harmoniques qui me fascinent et qui me passionnent, c'est, je dirais, le choc des matières que j'ai voulu aussi explorer dans cette pièce. Le quatuor à cordes repose sur un système harmonique basé sur des hauteurs tempérées, accordées selon le cycle des quintes, et les cloches à vache, elles, comme vous le savez, produisent des sons inharmoniques, impossibles à intégrer dans le système tonal classique. Leur présence fissure donc l'espace sonore et ouvre d'autres mondes.
0: Mais justement, Jean-Nicolas Marlax, pouvez-vous nous expliquer comment vous avez conçu cette partie de percussion ?
1: Alors, je vais essayer de décrire le processus de travail sans rentrer trop dans les détails, hein, mais j'ai d'abord entrepris une classification spectrale des cloches. Donc chaque cloche a un spectre unique avec des partiels qui ne suivent pas la série harmonique classique. J'ai ainsi établi une sorte de cartographie sonore de ces résonances et puis imaginé un monde à la fois mélodique et rythmique, un monde modal inspiré directement des modes à transposition limitée de Messiaen, mais que j'ai retravaillé, retouché pour qu'il devienne méconnaissable. Donc sans rentrer dans les détails, encore une fois, ce mode, disons, fracturé ne repose plus sur une échelle fixe, mais sur une série d'agrégats fluctuants, de parasitages, puisque chaque cloche possède une fondamentale perceptive, mais aussi une série de fréquences parasites qui interagissent avec les autres. Je dirais donc, pour résumer ça en un mot, que j'ai construit un réseau de proportions rythmiques dérivé du Fibonacci, où les superpositions de frappes génèrent des battements acoustiques qui viennent se loger dans les creux de l'écriture schubertienne.
0: Bon, alors si je comprends bien, ce serait une écriture qui, en somme, dérègle Schubert sans y toucher véritablement. Une écriture de la diffraction.
1: Exactement, c'est exactement ça. Je dirais que c'est un principe avant tout d'anamorphose musicale. Si vous écoutez le quatuor seul, il est intact. Mais avec les percussions, il se dilate, il se trouble, il vacille dans un jeu de reflets qui ne pouvait pas exister en 1824. Non seulement en raison de l'état du langage musical de l'époque, mais aussi du point de vue de l'écoute, qui n'est plus la même du tout. Entendre des cloches de vache dans un auditorium classique, je dirais que le XXe siècle musical nous y a en quelque sorte habitués, avec des œuvres qui ont été des jalons importants de cette histoire. Alors là, je pense à Varèse, à Xenakis, mais aussi à des interprètes qui ont œuvré à l'histoire de la percussion contemporaine dans les dernières décennies, comme par exemple les percussions de Strasbourg, qui font un travail merveilleux depuis les années 60-70. Donc j'imagine qu'un auditeur, et je dois dire que c'est assez amusant de ce point de vue-là, un auditeur de 1824 qui entendrait ma pièce dans un salon de musique de chambre croirait probablement à l'irruption d'un troupeau de vaches dans la salle de concert, au moment de l'irruption des cloches dans la composition qui intervient pas tout de suite, justement. Donc ce caractère référentiel des cloches à vaches a largement diminué au cours du XXe siècle, et c'est sûr qu'il ne viendrait pas à l'idée d'un de nos auditeurs de ce soir d'imaginer que le quatuor à cordes partage la scène avec 4 salers ou 4 limousines. Mais malgré tout, j'aime l'idée qu'au-delà de ma recherche de timbre, de la recherche harmonique, la dramaturgie musicale garde en quelque sorte la trace de cette référentialité quelque peu pastorale, ne serait-ce que lointainement.
0: Je vois. Mais quand même, monsieur Marlax, à vous entendre, on a l'impression que vous passez quelque peu sous silence les récentes discussions, pour ne pas dire l'esprit de discorde qui règne parfois autour de votre pièce lorsqu'elle se joue. D'aucuns affirment que vous appropriez le travail semi-aléatoire des vaches, pour ainsi dire, que vous...
1: Excusez-moi, mais je comprends pas trop où vous voulez en venir. Enfin, comment osez-vous... Je viens d'élucider, il me semble, mon travail de composition. Enfin, c'est du travail, monsieur.
0: Oui, bien sûr. Il se dit parfois que vous n'avez pas réellement écrit cette pièce, mais plutôt signé cette rencontre improbable entre la pièce de Schubert, le son des cloches, le bruit de l'herbe.
1: Je sais pas quoi répondre, en fait, à ce que vous me dites, John Vigano. Enfin, c'est-à-dire que la partition a été éditée. Je comprends pas où vous voulez en venir.
0: À nos auditeurs et nos auditrices le choix de se faire un avis, la possibilité de se faire un avis, nous allons interrompre cette interview et passer tout de suite un ensemble de documents importants que les gens ont besoin de connaître, à savoir une partie de cette pièce, de la discorde, et puis un ensemble de preuves à charge, peut-être, qui élucide le mystère de sa composition.
1: Si je peux me permettre juste de réagir, je me désolidarise de tout ce qui est à venir.

0: Et alors ce grand boom, vous l'expliquez comment ?
1: Mes ondes, c'était pour les vases, c'était censé être doux. L'explosion, c'est autre chose, ce n'est pas moi.
2: Donc, si on récapitule, votre expérience visait la réduction du méthane, c'est bien ça ? La réduction du méthane dans l'intestin des vaches ?
1: La réduction du méthane dans l'atmosphère. L'idée, c'était de les faire garder à l'intérieur de l'intestin des vaches. Parce que plus il y en a à l'intérieur de l'intestin des vaches, moins il y en a dans l'atmosphère. Et moins il y a de gaz dans l'atmosphère, meilleure est la planète. L'idée, c'était que la musique les attire et les contrôle. Les ondes sont spéciales, des ondes psychoacoustiques pour diriger leurs pensées et diriger ce qu'elles doivent faire.
0: Attendez, donc jouer du Schubert, c'était juste pour attirer les vaches ?
1: Oui, bien sûr, vous n'aimez pas ? La musique, elle est belle, elle est prenante. Elle doit casser les sons secrets, dans des infrabasses, très subtiles, très subtiles.
2: D'accord. Et vous aviez un appareil pour mesurer le méthane, ou ça se passait comment, votre expérience, concrètement ?
1: J'avais deux appareils pour mesurer le méthane. Tout d'abord, j'avais des brins d'herbe à disposition, et également, je disposais de cet appareil conçu par mes soins, le méthano-harmonisateur quantique. Une merveille de technologie. Mais maintenant, comme vous le voyez, je l'avais calibré pour qu'il puisse supporter des pressions, disons, plus faibles. Et il n'a pas supporté l'explosion, et aujourd'hui, il est cassé. Je vais devoir le reconstruire.
0: Attendez, donc vous êtes en train de nous dire que vous aviez utilisé cet appareil qui envoie des ondes pendant la musique pour qu'elle pète moins ?
1: C'est dit d'une manière très vulgaire pour vulgariser, mais la vulgarisation est faite.
2: Et dans tout ça, l'explosion, vous êtes en train de nous dire que vous n'avez aucune idée de comment ça s'est passé ?
1: Ben non, moi je ne suis pas là pour faire exploser des choses. Vous savez ce que crée la combustion du méthane ? Une combustion spontanée de méthane comme ça, ça donne du CO2, beaucoup de CO2, des milliers de milliards de molécules de CO2, paf, dans l'atmosphère. Et ça rime avec effet de serre, ça rime avec cancer. Et

0: au festival d'Assy, un type qui a enregistré un épisode d'un podcast qui s'appelle Méta Classique. Et ça se passe au même endroit, au même moment, et on entend les vaches et un petit peu tout ce qui s'est passé autour.
1: Waouh, mais c'est incroyable! Et t'as réussi à trouver qui c'était du coup?
0: Bah, pas encore, mais on peut commencer par écouter ça en tout cas. Je pense que c'est une bonne idée pour lancer l'enquête.
2: Même les des cloches de vache.
3: Ouais, elles sont bien là.
2: Bon, cool.
4: Il
2: n'y
4: a pas de...
5: Ça va donner quoi les vaches là? Moi j'adorais parce que je trouvais tout si mal. C'est bien. Moi j'aime bien l'idée de sortir les musiciens.
6: Je me suis dit, bon, tant pis, j'ai annoncé les vaches.
5: Parce que la musique c'est faite que pour les humains.
6: Il a dû aller faire la traite plus tard.
7: Ah oui, c'est ça.
8: Merci. Sinon, elle serait venue plus tôt, tu penses?
9: Il y en avait qui s'étaient un peu arrêtés à regarder quelques instants. Hein.
10: Mais avec l'air suspicieuse ou non?
9: Non, non, elles avaient l'air plutôt conciliantes.
11: Non, je n'ai pas l'impression.
9: Alors, c'est pas tous les jours qu'on joue pour des vaches, quand même. Ouais.
10: Ça dédramatise les fausses notes, quand même.
12: Quelles fausses notes?
10: S'il y en avait, elles seraient moins graves.
9: Ah non, c'est un public exigeant, hein. Vache de montagne.
13: Vache de haute montagne.
9: De haute montagne, qui plus est, c'est vrai.
13: Moi, ce que j'ai trouvé génial, c'est que durant le Schubert, donc le troupeau est arrivé, et donc les cloches ont pris de plus en plus d'ampleur au sein de l'œuvre. Et il y avait un côté... Moi, j'ai pensé au gamelan, en fait. Tout de suite, ça m'a fait penser à ça et à Debussy. Alors, il y a un anachronisme total. Mais finalement, dans Ravel, c'était pas si anachronique que ça. Et en fait, j'ai adoré cette espèce de... deux pièces de puzzle qui sont pas allées ensemble, enfin qui ne sont pas censées en fait aller ensemble, et qui étaient voilà, qui étaient là en fait, c'était un fait et ça fait partie de ces moments uniques en fait qu'on pourrait pas fabriquer. J'ai joué un peu plus fort pour être sûr que tout passe en fait.
10: Ah, pour couvrir les cloches donc en quelque sorte, enfin au moins pour les partenaires.
13: Un peu oui quand même. Oui parce qu'il y a un moment elles avaient pris pas mal d'ampleur et voilà.
10: Il y a un moment particulier, c'est quand les cigales s'arrêtent tout net de chanter.
13: Oui.
10: Et là, ça crée un silence auquel on n'est plus habitué.
9: En fait, les musiciens sont partis à un tempo et petit à petit se sont synchronisés avec le tempo des cigales.
14: Je regarderai quand il ouvrit le sixième seau et il y eut un grand tremblement de terre. Le soleil devint noir comme un sac de crin. La lune entière devint comme du sang, et les étoiles du ciel tombèrent sur la terre, comme les figues vertes d'un figuier secouées par un vent violent. Le premier sonna de la trompette, et il y eut de la grêle et du feu mêlés de sang, qui furent jetés sur la terre, le tiers de la terre fut brûlé, le tiers des arbres fut brûlé, et toute l'air verte fut brûlée. Le second ange sonna.

Wow, quelle journée! Comment résumer tout ce qui s'est passé? Oui, c'est surtout l'enregistrement du prêtre qui était vraiment très troublant. On pourrait se dire qu'il l'a vraiment trafiqué, que c'est lui qui l'a monté de toutes pièces, mais c'est quand même incroyable de se dire qu'un même événement puisse être perçu de manière aussi différente. Et puis, je sais pas ce qui a pu donner lieu à une telle perception de sa part. Est-ce que ça vient de, je sais pas, son éducation? Il doit être très conditionné par son environnement culturel ou idéologique. En tout cas, c'est un côté très flippant. Mais c'est vraiment passionnant, c'est incroyable. On aurait peut-être dû lui faire un test de drogue, parce que là, c'est... Je ne sais même pas quoi dire. Ça ouvre des nouvelles perspectives sur les études de la perception et sur les hallucinations auditives. Et c'est vrai qu'on dit que le cerveau ne reçoit pas, et qu'au contraire, il prédit en confrontant ses prédictions avec la réalité. Et là, ça en serait un super exemple. Mais voilà, je pense que ce truc-là, c'est... Faudrait que j'en parle aux collègues, c'est... Ça peut, enfin, ça ouvre plein de pistes.

0: faire des ponts entre la sociologie, justement de l'Église, etc., et puis les sciences cognitives. Incroyable.
1: Bon, on y va. Il s'appelle comment tu disais ?
2: Bernard Balébaz. Ça s'écrit Balébaz, mais en Savoie. Tu dis pas Servoz. Tu dis pas Chamonix. Tu dis Chamonix. Tu dis Balébaz.
3: Voilà, mais je vous le dis avec lui. Donc Bernard Balébaz.
1: D'accord. Bonjour.
3: Lui, c'est un homme de radio.
1: Effectivement, là, apparemment, vos vaches sont venues écouter le concert.
4: Oui, bah disons qu'à la sortie de la traite, elles vont dans le parc près de la chapelle, donc elles ont écouté le concert.
1: Parce que l'an dernier déjà, ouais.
4: Oui, l'an dernier déjà, bah, par obligation, elles écoutaient le concert.
1: et l'altiste a repéré qu'elles étaient en fa l'an dernier, et là, apparemment, cette année, elles n'étaient plus tout à fait en fa. Vous avez changé leurs cloches ?
4: Ben, c'est pas vraiment changer les cloches, ça dépend le nombre de bestioles qu'on a au troupeau. Voilà. Parce que j'ai un certain nombre de cloches d'une certaine catégorie.
1: Oui.
4: Et s'il y a plus de vaches, ben, y a d'autres cloches d'une autre catégorie qui sont parmi. Quoi.
1: D'accord.
4: S'il y avait un petit peu moins de vaches, je serais certainement toujours en fa le midi.
1: Mais le fait qu'elles s'approchent quand il y a de la musique, vous pensez que c'est parce qu'elles sont donc sensibles à la musique ou...
4: Non, pas spécialement, c'est parce qu'elles passent obligatoirement là vers la chapelle, elles vont boire en sortant de la traite.
1: Ouais.
4: Elles vont boire, elles passent à côté, c'est tout. Après, la musique, ma foi, on dit toujours que la musique, ça décontracte les animaux, oui.
1: Ouais.
4: Mais c'est pas parce qu'il y a la musique qu'elles vont là-bas, c'est parce que c'est nous qu'on les dirige là-bas pour les diriger vers le bassin pour boire après la traite. Puis les cloches, elles sont pas là rien que pour faire du folklore, elles sont là aussi pour retrouver les bêtes dans le brouillard.
1: Mais c'est-à-dire qu'il y a combien, vous avez combien de vaches ?
4: Une quarantaine. Mais je dis bien, elles sont passées là-bas, c'est pas parce qu'il y a de la musique, c'est parce qu'on les dirige là-bas dans le parc,
1: ouais,
4: vers la
1: Bréoire.
4: La Bréoire est à côté de là où vous avez fait le concert, donc les vaches, elles vont à leur abreuvoir, elles vont pas vers la musique, elles vont vers la Bréoire.
1: Ouais.
4: Voilà.
1: Mais il y a eu d'autres fonctions que le repérage ?
4: Ben oui, il y a eu d'autres fonctions, il y a aussi un petit peu des vibrations pour un peu repousser les reptiles.
1: Ah oui ?
4: Les vipères, oui. Mais c'est surtout le repérage.
1: Très bien.
4: Voilà.
1: Bah, merci beaucoup.
4: Pas de quoi.
1: Bon travail. Et puis, bah, je pense que Daniel vous tiendra au courant de l'émission.
3: D'accord.
1: Merci. Bonne,
3: pas de quoi.
1: Bonne continuation.
3: Merci. Bonne continuation.
1: Merci. Au revoir.
5: C'est quand même toute une histoire en Mauricie. Des vaches qui se sont échappées de leur enclos l'été dernier. Amélie Desmarais, bonsoir. Vous êtes à Saint-Sévère, en Mauricie. Vous avez piqué notre curiosité. Le troupeau, on parle d'un certain nombre de vaches quand même, est dans la nature depuis des mois et c'est des cow-boys de Saint-Tite qui sont venus à la rescousse.
6: Oui, une histoire digne d'un scénario de film. On parle d'une vingtaine de vaches qui vivent dans le boisé juste derrière moi depuis le mois de mai. Parce qu'à ce moment-là, il y a eu des vents violents qui ont endommagé leur enclos. Elles ont pris la poudre d'escampette. Et donc, à un certain moment, les vaches se retrouvaient dans la voie publique. À un certain moment, on a suggéré à la municipalité d'abattre les bêtes, mais pas question d'aller dans cette direction. Alors, on a décidé de faire appel au Festival Western de Saint-Tite et à ses cow-boys. Donc, 8 cow-boys qui sont venus sur place, qui ont tenté de récupérer les bêtes pendant une journée complète, mais qui n'ont pas réussi à la toute dernière minute. Les bêtes se sont enfuies. On peut écouter le chef de cette équipe de cow-boys.
7: On est descendu une gang de chums là, avec les chevaux puis les remorques. Puis on a réussi à regrouper le troupeau de vaches. C'était environ une vingtaine de vaches. Par contre, le maïs n'avait pas été battu encore. Puis ils sont arrivés dans un grand champ de maïs qui devait avoir 3 km de long par 1,5 km de large. Puis on les a réchappés.
5: Ils ont reperdu, les cow-boys. Ils ont reperdu dans le champ parce que c'était trop grand. Nous, on a des chevreuils, vous avez des vaches, c'est extraordinaire.
6: Juste après les fêtes, les vaches de Pierre Lapointe sont finalement rentrées au bercail à la suite d'une longue et coûteuse opération menée par le MAPAC, qui n'a d'ailleurs pas encore été chiffrée. La ferme de Pierre Lapointe a un volumineux dossier au MAPAC. L'amende la plus salée, 3 750 $ pour avoir enfreint en 2016 la loi sur le bien-être animal, n'a toujours pas été payée. L'inspecteur qui s'était alors rendu sur les lieux déplore que plusieurs vaches et veaux sont gardés dans des conditions insalubres. Il indique que plusieurs vaches ont les ongles longs et que des bovins présentent des signes de maigreur. Il note la présence de moisissures dans les mangeoires des veaux et d'oiseaux morts dans l'abreuvoir extérieur. Le MAPAC a refusé de nous transmettre les dossiers les plus récents, dont ceux concernant la cavale, parce qu'il est possible que des démarches en justice soient entreprises.
0: Wow, cette histoire de vache au Québec m'a vraiment, vraiment beaucoup touché aujourd'hui. Le fait de se dire que comme ça, sur la voie publique, dans l'espace public, il y ait comme ça un troupeau qui débarque et qu'il y ait une véritable cohabitation, en réalité interespèce, qui se développe parce qu'avec ces vaches qui sont en liberté, qui elles-mêmes font preuve d'une intelligence assez folle, parce qu'elles ont d'abord réussi à s'enfuir, puis ensuite elles trouvent toutes les stratégies pour vivre en collectivité, pour trouver de l'eau, pour échapper à leurs poursuivants les plus expérimentés, qui sont carrément des cow-boys. Et ensuite, elles arrivent même à leur échapper en choisissant typiquement le champ qui sera assez large pour les semer. C'est vraiment incroyable. Et vraiment, c'est se dire aussi que les habitants dans cet espace public ont choisi de ne pas les abattre, de chercher à les attraper de manière pacifiste. Je trouve que c'est quelque chose d'extrêmement optimiste. Et justement, sur ces relations entre homme et animal, surtout dans ces conditions qui sont, comme on l'a vu, assez troubles, c'est-à-dire de savoir en fait pourquoi elles se sont enfuies. Parce que évidemment, leur éleveur avait pas forcément l'air d'être le plus sympa. Et donc ça pose beaucoup de questions sur le bien-être animal et justement sur l'intelligence de ces animaux qui sont capables de vraiment concevoir leurs conditions et de réagir, en fait. Et ça, voilà, tout ça dans le fait qu'il y ait eu des réactions très différentes, que tout cet espace comme ça soit vraiment un espace complètement de l'imprévu, de la cohabitation, des interactions interespèces, c'est fou, quoi. Le fait qu'on n'en vienne pas à utiliser la carabine et que tout le monde se soit démené pour faire ça dans un monde où aujourd'hui l'éthique animale est quand même pas au premier plan.
8: Alors... Allô ?
9: Oui, allô ?
8: Oui, allô, David ?
9: Oui.
8: Oui, c'est Bob Patrac.
9: Oui.
8: Je suis écologue de formation et en fait, je suis avec mon collègue Greg là et on vous appelle parce que en fait, on a vu que vous aviez fait un épisode métaclassique sur un sujet en fait qui nous intéresse énormément.
9: C'était lequel ?
10: Bonjour, c'est Greg.
9: Bonjour.
10: C'était celui juste avant les JO au festival d'Annecy. Vous vous souvenez
9: Ah non, au musical d'Annecy. Ah oui, je vois. Oui, c'était avec le Quatuor Lontano. Ouais.
10: Exactement. Eh bien, vous vous souvenez certainement qu'il y a eu plein de choses qui sont passées, les vaches qui sont arrivées, une des vaches.
9: Ah oui, c'était le concert au refuge. Oui, c'est ça. Ouais.
10: Exactement. Et on aimerait bien un petit peu élucider cette histoire. Donc, on a écouté votre épisode et on a quelques questions à vous poser.
9: D'accord.
8: Et je sais que ça peut paraître un peu bizarre, et du coup, on veut vous assurer qu'on est vraiment des personnes compétentes. Donc moi, donc Bob Patrac, je rappelle, écologue de formation, spécialiste dans l'investigation de terrain, et donc j'ai un DUT en psychologie animale et un autre sur la sexualité des pierres. Et moi, je me suis spécialisé dans la compréhension des TOC des animaux. Donc j'ai travaillé sur les singes psychotiques, les tortues boulimiques. Et ma thèse, du coup, s'intitule « Articulation physique et psychologique, le craquage compulsif des doigts chez les lémuriens nains ». Et donc vous pouvez la trouver sur Reddit gratuitement. Je me suis parce que moi voilà, vous pouvez la trouver donc sur Reddit gratuitement parce que je suis très engagé dans l'open science donc elle est disponible sans aucun souci.
9: Donc vous, ce qui vous intéresse, c'est quand même beaucoup plus les vaches que le concert et la musique de Schubert en fait.
8: Alors nous, on est formé pour être très pluridisciplinaire, donc il y a aucun souci, on peut traiter, voilà, on est personnes de terrain, donc on s'adapte.
9: OK.
10: Et ça fait un petit peu bizarre de se présenter comme ça, mais je pense que c'est important d'affirmer notre crédibilité avant la discussion qui va suivre. Donc moi-même, je suis socio-éthologue au labo du CNRS de Paris, expert en psychologie scientifique, donc j'ai vu pas mal de spécimens. J'ai aussi fait un BTS en soudure de lunettes de soleil pour bétail fortement exposé aux UV. Et finalement, j'ai fait ma thèse il n'y a pas longtemps sur l'influence de la qualité du sang sur les orgies de moustiques. Donc voilà, c'est des sujets qui me tiennent à cœur.
9: Passionnant.
8: Donc on espère que ça vous aura convaincu et que...
9: J'ai très envie de dire vos travaux du coup, ouais, c'est certain.
10: Et donc tout ça pour vous dire, est-ce que vous avez remarqué, par exemple, dans les témoignages des spectateurs ou des musiciens ou de l'éleveur quand vous étiez sur place, des choses un petit peu particulières qui pourraient permettre d'éclaircir la situation qui ne sont pas dans l'épisode ?
9: Ce que j'ai senti, c'est que les spectateurs étaient un peu opposés, parce qu'il y avait ceux qui trouvaient ça très sympathique que les vaches accompagnent le concert, et puis d'autres qui auraient plutôt préféré avoir la musique non polluée par les bruits de cloches. Et puis ce qui m'a surpris, c'est quand même que les musiciens n'aient pas du tout croisé l'hypothèse de l'éleveur, c'est-à-dire que l'éleveur pensait que les vaches étaient là parce que le concert se trouvait plus ou moins sur la route de l'abreuvoir, quoi, tandis que les musiciens pensaient vraiment que c'était pour la musique que les vaches étaient venues. Donc finalement, j'ai pas de conclusion définitive sur ce qui s'est réellement passé ou sur les motivations des vaches à être venues, ou même sur leur sensibilité à la musique finalement qui n'est pas complètement avérée.
8: D'accord, c'est vraiment très très intéressant parce que nous aussi il y avait une certaine perplexité par rapport à ce sujet. Donc est-ce que vous accepteriez de nous aider dans cette enquête que nous décidons de mener, du coup, nous,
9: Si vous voulez, de quoi vous auriez besoin?
10: Ça impliquerait peut-être de retourner sur place.
9: D'accord.
10: Parce que on n'a pas spécialement envie d'y revenir, mais on n'a pas spécialement d'autre choix que de revenir vers Alain, le scientifique qui nous a guidés au départ, parce qu'il nous a dit qu'il avait éventuellement un appareil pour traduire le langage des bêtes, des herbes et de tout ce qui vit. Donc peut-être que vous pourriez retourner sur place pour mener d'autres entretiens, mais pas auprès d'humains cette fois-ci.
9: D'accord.
10: Monsieur Alain, c'est à nouveau nous. On a fait le tour des interviews sur place. Et je dois dire qu'on est un peu déçus. On revient vers vous.
11: Comment ça vous êtes déçu? Déjà, pourquoi vous êtes allé sur place? Je comprends pas.
0: Parce que c'était quand même un peu bizarre votre histoire et du coup on est allé chercher par nous-mêmes. Enfin, on est quand même formé pour ça, on est un peu des experts, donc... j'avoue, on est revenu bredouille du coup.
10: Et du coup, on est intéressé par votre proposition, enfin j'ai du mal à le dire, mais pour traduire ce que disent les brins d'herbe et les autres choses, quoi.
11: Du coup, ce serait innocenté à la fin, c'est bien ça l'idée?
10: C'est pas sûr, mais peut-être.
11: Comment ça, c'est pas sûr?
10: Je
11: n'ai rien fait, j'ai besoin d'être innocent.
0: Mais justement, plus vous allez nous aider, plus on va pouvoir le montrer.

0: Super, enfin de retour dans mon laboratoire. Désirez-vous un peu d'herbe? C'est bouquet Godard, j'aime beaucoup.
1: Oula, attention, nous on est professionnels, alors montrez-nous ce que vous avez à nous montrer et puis rien de plus.
0: Des professionnels, j'ai lu votre thèse, oui, effectivement. Je peux vous montrer les enregistrements que j'ai déjà eu sur place, que je n'ai pas eu le temps de contempler parce que je me suis fait interpeller avant, je ne sais pas pourquoi. Sur place, j'avais déjà pu enregistrer des brins d'herbe, donc je peux vous laisser entendre ce qu'ils ont à dire.
2: Ouais, faisons ça.
0: Bien, tenez, je lance.
3: Je suis tout mouillé là. Je sais pas ce qui se passe, je suis mouillé. La rosée du matin est toujours sur moi. Je suis toujours mouillé là. Ça sent la vache. J'espère que j'ai pas encore me faire marcher dessus. Hein.
4: Mais aïe.
3: Ah, ça se
4: marche dessus là.
3: J'ai l'impression que ça se rapproche là. Je suis mouillé.
4: Mais
3: aïe. Je suis mouillé.
4: Mais c'est pas possible.
2: Je suis pas sûr que ça nous apprenne grand chose. Enfin, ils sont mouillés là et. Enfin, c'est des brins d'herbe.
0: D'accord, alors attendez, je fouille un peu dans mes autres fichiers. Je crois que j'avais eu le temps de poser 2 ou 3 électrodes sur certaines vases. Alors attendez que je vous retrouve ça dans ma base de données. C'est bon, j'en ai une, tenez.

0: Waouh. C'est fascinant. Et là, vous me dites que c'est vraiment une retranscription de ce qu'elles entendaient.
1: Retranscription. Mon algorithme ne fait que décoder ce que les vaches pensent et entendent.
0: Donc c'est vraiment, il n'y a pas du tout de votre mysticisme personnel, c'est vraiment scientifique là.
1: Est-ce que vous m'avez vu trafiquer les données pendant les 10 minutes pendant lesquelles vous étiez dans mon laboratoire?
0: Vous auriez pu l'avoir fait avant.
1: Non, avant je me suis fait arrêter par vos supérieurs. Il faut réfléchir un peu à votre enquête.
2: Bon. Bah écoutez, je sais pas où ça peut nous mener, mais on est intéressé par votre machin, ouais, on aurait 2-3 entretiens à mener avec peut-être d'autres insectes ou quoi.
1: Eh bien, si ça peut m'innocenter, je vous laisse le perceptron Psionic 4000, il est à votre disposition tant que vous me le ramenez.
2: Ben merci.

0: Alors ça marche comment son truc? T'entends quelque chose toi?
1: C'est vraiment juste... Enfin, ça n'a aucun sens.
0: Il nous a dit qu'il fallait appuyer sur le bouton rouge là.
1: Attends, on essaie de rapprocher un peu. Peut-être qu'il faut pointer dans une direction très spécifique. Je sais pas. Tu sais où est la bouche toi, des brandeurs?
0: Enfin, j'entends un petit truc, mais... C'est peut-être le vent.
1: Franchement, c'est pas concluant du tout, hein.
0: Putain, et en vrai, on aurait jamais dû lui faire confiance.
2: C'est du bullshit depuis le début.
0: Sûr.
3: Bonjour, on peut vous aider? On est un duo de traducteurs itinérants. Là, je suis avec mon collègue.
0: Mais non.
4: Bonjour, Julien Auriol.
0: Bah, vous tombez extrêmement bien, on est un peu embêtés là. On aimerait bien comprendre ce que nous dit l'herbe, en fait, parce que... On est un peu à court de témoins dans notre affaire. Est-ce que vous sauriez nous dire ce qu'elle raconte?
3: Attendez, laissez-nous écouter. Je crois qu'elle se plaigne. Hein.
4: Non, moi je suis désolé, je comprends pas. Je suis entomologue. Je travaille seulement avec les criquets, mais je me dis, enfin, là je me suis un peu baladé.
3: Non, elles ont l'air vraiment pas contentes là. Je pense qu'elles sont en train de se faire écraser et qu'elles se plaignent de se faire écraser là. C'est ce que j'entends.
0: Mais pas par nous?
3: Bah oui, je crois.
0: Ah ok. Peut-être on s'en va alors.
3: Ouais, je pense qu'il faut faire ça. Ouais. Parce que là, elles sont en train de dire on va mourir.
0: Ok.
3: Cassez-vous,
0: on s'en va. Mais
1: vous êtes ok pour nous aider?
0: Mais c'est un entomologue, non? Ouais. On va peut-être trouver des insectes.
4: Peut-être. Je veux bien.
5: Mesdames les vaches, nous avons le plaisir de vous recevoir ici dans le studio. Alors, ma première question est une question peut-être un peu banale. Que diriez-vous de la qualité de l'herbe ici? Vous plaît-elle, l'herbe d'ici?
6: Ma la vérité est que cette herbe est acide.
3: Oui, elle est délicieuse.
7: Si vous avez un autre peu de fai,
3: j'adore.
7: Mais quand il est
3: vraiment extrêmement bon, ça fait voler. Ça fait voler, ça fait planer, ça fait des très belles choses, on s'y plaît. Quand on mange de l'herbe. Quand on mange de l'herbe, c'est d'une très grande qualité. D'ailleurs, j'aimerais faire la promotion du producteur. Le magasin d'herbes et de plantes Godard. Je l'adore. J'aime beaucoup la production et la grande quantité d'herbes produites. C'est avec enthousiasme et grand enthousiasme enthousiasmé par l'enthousiasmant que j'enthousiasme cette herbe si enthousiasmante. Donc merci mille fois. Merci mille fois à Godard.
5: Très bien, merci pour cette belle réponse d'une pertinence remarquable et qui sera appréciée par nos auditeurs. Je vous rappelle que cette herbe est disponible dans tous les magasins Godard. Cependant, j'aimerais vous poser une question plus sérieuse et qui concerne un événement grave qui a eu lieu il y a peu de temps. L'explosion. Tout le monde a ce mot sur les lèvres, tout le monde en parle, tout le monde, et tout le monde veut savoir ce qui s'est passé. Alors, que s'est-il passé? Pourquoi l'une d'entre vous a-t-elle explosé? Certains disent que vous avez fait cela pour tromper les expérimentateurs. Est-ce vrai?
6: 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No, veramente. 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
7: 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Ένας θεός ξέρει τι έβαλαν εκεί μέσα. Πάντως σίγουρα είναι νόστιμο.
6: Ma poi era proprio fritta al punto giusto. 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La crema leggera non rimaneva proprio sullo stomaco. Poi io sono sensibile poi di stomaco, le sento subito queste cose.
3: Traduis, oui, c'est vrai.
5: Merci pour cette réponse si concise. Et je passe à la rubrique suivante.

0: Madame Criquet, aujourd'hui, est avec nous pour discuter d'une polémique qui est au centre des polémiques de notre région. Cette polémique touche au fait que Madame La Cigale n'a pas eu accès au concert si central de notre région. A eu la volonté d'exprimer en tout cas les résistances, les demandes, les requêtes de la part de la communauté des criquets aujourd'hui.
1: Merci beaucoup, monsieur le journaliste, pour cette intervention. Effectivement, nous avons essayé de faire partie de ce concert, de s'intégrer un peu à la région, du fait du réchauffement climatique. Effectivement, nous sommes des criquets occitans qui cherchons à donc remonter un peu vers les alpages, et étant des grands musiciens, nous sommes dit que, eh bien, un concert dans un alpage était sans doute dédié à nous, et on se voit donc à ce moment-là la porte fermée, ne pouvant donc écoutez ce morceau de musique.
0: Je passe la parole à Madame Lavache. Que direz-vous de ce que dit Madame Criquet, qui nous rejoint aujourd'hui pour se plaindre?
2: Oui, alors bonjour. En tant que délégué syndical du syndicat de regroupement des vaches à lait de la région d'Occitanie, je crois que cette polémique n'a aucun sens. Déjà, cette réunion était une réunion syndicale entre toutes les vaches syndiquées de la région. Qu'est-ce que des criquets avaient à faire pour ce concert? Ensuite, il en va de fait que les criquets n'ont pas les mêmes capacités auditives que nous, ne savent pas apprécier la musique classique. Donc, les criquets ont beaucoup d'avantages dans cette société, vivent très très bien. Il me semble normal que nous puissions aussi jouir entre nous, entre vaches, de certains privilèges.
1: Eh bien, tout simplement, je me permets de vous poser une question assez simple. Arrivez-vous à citer les avantages que les criquets ont? Notamment...
0: Je rappelle juste les règles du débat. On laisse parler d'abord les cigales, puis les vaches. Et puis ensuite, les vaches auront le droit de répondre.
1: Les criquets, je vous prie. Ainsi, vous comprenez

0: Au syndiqué des vaches, s'il vous plaît. Avez-vous quelques réponses, quelques remarques?
1: Le silence de mon confrère semble éloquent. Et je tiens à rappeler que depuis quelques années, le territoire des criquets a amplement grandi sur le nôtre. Que les criquets chantent toute la journée et nous ennuient. Donc, je propose que cette discussion se termine ici et que les criquets rentrent chez eux, vaquer à leurs occupations.
0: Les criquets, les cigales, les criquets, avez-vous une dernière chose à dire?
2: Effectivement.
0: Très bien, merci.
3: Ah là là, ces criquets. Encore un bel exemple de cette intelligence animale. Et encore, il faudrait peut-être même pas dire ça, parce que c'est, comme en disant intelligence, on projette beaucoup de nos anthropomorphismes. Mais là, on voit qu'il y a des véritables rapports de pouvoir, qu'il y a une spécificité vraiment des interactions des animaux avec leur milieu, avec leurs appétences spécifiques. Et c'est extrêmement intéressant. On voit qu'il y a donc des conflits, mais que finalement, grâce à ces pratiques comme ça de traduction, qui sont d'ailleurs incroyables, parce que justement, on pourrait se dire « Oh, la technique !» pourrait nous permettre de résoudre tous ces problèmes. Et finalement, on se rend compte qu'elle-même a ses propres failles et que c'est en trouvant justement par l'imprévu, par justement cette humanité que l'on trouve parfois dans les champs, ces deux traducteurs qui, par une mystique incompréhensible, et justement, ça serait un super sujet d'étude, parviennent à comprendre ces criquets, à comprendre cette nature. Et ce que je trouve encore plus incroyable, c'est qu'ils ont réussi à initier un dialogue, certes conflictuel, mais un vrai dialogue entre des criquets et des vaches qui, de base, en tout cas, à mon avis, ne peuvent pas se comprendre. Et donc ça, c'est vraiment quelque chose d'hyper prometteur. Ça veut dire que peut-être que dans l'avenir, en ayant recours plus à la formation, mais je ne sais pas comment ça pourrait se faire, mais de prendre comme ça des traducteurs qui pourraient permettre de mettre en relation différentes espèces, et bien on pourrait arriver à des écosystèmes peut-être encore plus en relation, encore plus dans la compréhension, et on pourrait même plus parler des lois de la nature comme des choses extrêmement violentes, qui sont incapables comme ça de prendre en compte les besoins de chacun. Et non, on pourrait y avoir une véritable harmonie entre les espèces. Et je trouve ça tout bonnement passionnant.
4: Cher Gérard, je renonce. Vraiment, c'est un beau métier que celui auquel tu m'as formé. Mais j'ai 27 ans et j'en ai déjà trop vu, enfin surtout trop entendu. Non, le sens m'échappe. Je crois que je vais vraiment devenir soudeur pour poursuivre ce que j'ai fait de mieux jusqu'ici dans ma vie. Tu sais, les lunettes pour rétine animal fragile dont je t'avais parlé. Ça avait du sens. Enfin, n'importe quoi d'autre. Je sais pas à quel moment j'ai perdu ce qui résonne dans l'âme de Bob. Vraiment, pendant cette enquête, mon enthousiasme m'a fait réaliser que j'aurais préféré étudier la sexualité des pierres.
5: Non, ils n'étaient pas faits pour ça.
4: Non, vraiment, j'étais pas fait pour ça. Parler à des brins d'herbe, écouter des traducteurs itinérants, itinérés entre l'italien et le grec pour demander à des vaches pourquoi l'herbe godard est la meilleure du marché. J'ai vu un scientifique qui n'a pas fumé que l'herbe godard et qui sortait tout droit d'un mauvais film de SF. Et je pense que j'y suis pas à ma place.
5: Je n'y suis pas à ma place.
4: Non, salut tous les collègues de ma part, c'est ciao. Signé Greg.
5: Salut tous les collègues de ma part. C'est Tsao, fumier Greg, en pleine possession de ses moyens. Ça t'apprendra à t'opposer à moi et à me mépriser.

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2: Bonsoir à toutes et à tous. Édouard Philippe est la seule personne capable de gagner cette élection et d'obtenir une majorité parlementaire. Les mots de Gérald Darmanin qui fait sa rentrée à Tourcoing. Le garde des Sceaux confirme son soutien à l'ancien Premier ministre dans sa course à l'Élysée. Deux naufrages, l'un au large des côtes de Chypre du Nord. Un ferry avec 267 passagers à son bord a chaviré. Les autorités turques annoncent au moins 7 morts et 23 disparus. L'ensemble du navire a coulé. Les recherches sont toujours en cours. Alors que 161 personnes ont été transportées à l'hôpital, 76 ont pu rentrer chez elles. Et deux marins portés disparus aussi dans la Manche. Un chalutier de Saint-Brieuc a fait naufrage hier au large des côtes anglaises. Trois autres marins ont été sauvés, mais les recherches se poursuivent. Fusillade à Marseille. Le passager d'une moto a tiré sur une terrasse de bar dans le 3e arrondissement cette nuit, un peu après minuit. Un jeune homme de 20 ans a été tué et quatre autres personnes blessées, dont une avec un pronostic vital engagé. Le tireur a pris la fuite. Une enquête a été ouverte pour tentative de meurtre. Le bilan de la crue dévastatrice passe à 781 morts entre le Népal et la Chine. Les secouristes continuent de chercher les 3000 personnes encore portées disparues, dont 4 Français au moins, 3 femmes et un homme. Ce dimanche, les autorités craignaient une nouvelle crue. La Russie annonce préparer des frappes massives contre le secteur énergétique de l'Ukraine. De nouvelles menaces qui interviennent au lendemain d'une frappe de drone sur un entrepôt de Kiev contenant des explosifs. La vaste explosion a causé la mort d'au moins 38 personnes et endommagé une cinquantaine d'habitations. En sport, le choc ce soir entre Monaco et Marseille pour clôturer cette deuxième journée de Ligue 1. C'est à suivre à partir de 20h45. Et puis nos Français démarrent l'ultime quinzaine en Grand Chelem. L'US Open a démarré ce dimanche. À noter l'absence du numéro 1 mondial, l'Italien Yannick Sinner. Le retour de Carlos Alcaraz après sa blessure. Et nos tricolores à suivre, dont Arthur Fils, le numéro 1 français. Bonne soirée à tous.
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Bonjour à toutes et à tous, je me prénomme Christophe et nous allons passer une heure ensemble pour partager cette émission consacrée à la musique du diable, le blues. Celle-ci s'appelle Apéro Blues et nous allons le passer ensemble dans la bonne humeur et la convivialité. Et pour débuter, c'est avec le nouvel album des Vicious Steel, tout juste récompensé du prix Cognac Passion. J'ai choisi pour vous Jump and the Let Go Down.

Et maintenant, c'est le tour de Manu Lanvin et son Devil Blues avec Je suis le diable sur son album Grand Casino, sorti en 2019 chez Very Records avec Paul Persen en invité de marque.

C'est au tour du King de New York City, Popa Chubby, avec un extrait de son dernier album paru chez Dixie Frog en 2021. Tonight I am gonna be the man, c'est du lourd.

Ce Père d'Homme Home est un duo italien qui s'exprime avec un blues roots péchu. Produit en France par Dixie Frog, on écoute I Am Your Oshikoshimen, sorti en 2021. Accrochez-vous!

partons aux États-Unis avec Brad Guitar Wilson, un album du label Blind Raccoon Records, et on écoute la première plage, Ballad of John Lee.

Revenons en France avec un groupe francilien et une voix délicieuse. On profite de In the Shadow of Your Wings, Delis and the Sugar Sweet, un groupe qui monte.

On continue les découvertes avec un artiste américain signé chez Whiskey Bayou Records. J'ai nommé Alastair Green avec le titre Living Today. Montez le volume.

À présent, un artiste de Rough Records, en la personne de Kenny Neal, et son dernier opus, Threat for the Earth, sorti cette année. On écoute Blues Keep Chasing Me. Là, il y a de l'expérience.

On s'approche de la fin de cette première émission et je dois vous présenter les vainqueurs de l'International Blues Challenge 2022 qui se déroule tous les ans à Memphis. C'est un groupe français, les Wacky Judge, et on écoute True Religion.

0: À présent, on écoute Baladir de Grant Aua, un artiste de la Nouvelle-Zélande, et produit par Dixie Frog. Pas tout à fait du blues, mais c'est très très bon.
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Et pour se quitter, le tout nouvel album de Nick Owen Toussaint, Burning Light. Et je vous dis à la prochaine avec Wanna Try Somebody. Ciao à tous.

0: Bonjour et bienvenue dans ce nouveau numéro de Rock Station, un numéro consacré à Bo Diddley, un numéro plus particulièrement consacré à ceux qui pensent que Bo Diddley c'est toujours la même chose. Nous écoutons en premier la chanson titre Bo Diddley.
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Elas Outer Bates, dit Elas McDaniel, dit Bo Diddley, est né dans le Mississippi le 30 décembre 1928. Son surnom de Bo Diddley lui vient directement d'un instrument rudimentaire qui était constitué d'un fil de fer sur lequel on faisait glisser un goulot de bouteille. Cet instrument s'appelait donc le Diddle ou le Diddley Bow. Diddley Bow, Bo Diddley. Voici maintenant une des facettes de l'artiste, le blues. I'm a man.

Bo Diddley a signé sur Chess Records en 1954. Et les deux chansons que nous venons d'écouter, à savoir Bo Diddley et I'm a Man, figurent sur son premier 45 tours. A noter que la version initiale de Bo Diddley s'appelait Uncle John. I'm a Man fait partie de la fameuse trilogie Manish Boy, I'm a Man, Hoochie Coochie Man, dont Bo Diddley et Muddy Waters se dispute la paternité. En 1960, pour Tricker Records, une filiale de Chess, il enregistre une chanson qui se nomme Roadrunner.

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1: Comme nous l'avons entendu dans la chanson Bo Diddley, ce que l'on appelle le Bo's Beat ou le Jungle Beat est en fait une variation de percussion africaine adaptée à la guitare électrique. Écoutons Pretty Thing, une chanson de 1955 qui exploite ce même Bo's Beat, Jungle Beat, avec une légère variation cette fois.

Tout au long de sa carrière, Buddy Lev a exploré de nombreux styles musicaux. On peut citer le rock'n'roll, le blues, le rhythm and blues, le funk, parfois même l'électro. Écoutons un titre ce coup-ci à tendance rhythm and blues, Walking and Talking.

Voici une chanson de 1956, Who Do You Love? Cette chanson n'exploite pas le Bose Beat, mais de nombreuses reprises par la suite lui adjoindront le rythme Bose Beat. Je vous invite notamment à écouter la reprise de George Thorogood, Who Do You Love?

Nous passons en 1957 pour une chanson typée blues. Cette chanson s'appelle Before You Accuse Me. Vous la connaissez probablement par la reprise de Creedence Clearwater Revival sur l'album Cosmos Factory ou également par Eric Clapton un peu plus tard.

Nous passons en 1959 pour une chanson qui navigue entre rock'n'roll, blues, rhythm and blues. Cette chanson s'appelle Crackin' Up. Vous en retrouverez une version par Paul McCartney ou plus récemment par Billy Gibbons, chanteur-guitariste de ZZ Top.

En 1961, Bo Diddley s'apitoie sur son sort de malade, histoire non vécue évidemment, et nous propose Pills.

En 1962, Bo Diddley nous propose une chanson écrite par l'omniprésent Willie Dixon chez Chess, une chanson qui sera une des dernières à atteindre le sommet des charts. You can't judge a book by the cover.

Cela fait presque 35 minutes que nous écoutons Bo Diddley et vous vous êtes sûrement aperçu que pas mal de ses chansons sont devenues des classiques. La suivante ne va pas déroger, elle va devenir un classique du pub rock bien des années plus tard. C'est donc ainsi qu'en 1962 va sortir I Can Tell.

Nous allons écouter maintenant 16 Tones, une chanson de 1947 écrite par Mel Travis.

Le but de cette émission est bien entendu d'écouter de la bonne musique, mais aussi de montrer l'éclectisme de Bo Diddley. Dans les années 70, il va s'orienter vers le funk. Écoutons Elephant Man.

Bien évidemment, dans ses disques funk, il ne peut s'empêcher de revenir parfois à ses racines. Il enregistre donc une nouvelle chanson qui s'appelle Shut Up Woman, qui est en fait une version déguisée, modernisée, funkisée, mais néanmoins blues de I'm a Man.

Voilà, une nouvelle fois, le voyage est terminé. J'espère que cette petite heure passée en compagnie de Bo Diddley vous a régalé. Je vous donne rendez-vous pour un prochain numéro. À bientôt.

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